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2: Oui, Nadège, qu'est-ce qu'on a ce matin? Comment? Une mammoplastie. Vous savez que ce sera ma centième. Si on le divise par deux, ça fera 200 nichons. Des nichons, des gros, des petits, des durs, des mous, des montagnes de nichons, des forêts de nichons. Hein? Bah, écoutez, c'est bien simple, je vois la vie en nichon. Hein? Ma BM, 18 nichons. Ma maison de campagne, 38 nichons. Une paire de pompes, 2 tétons. Des nichons, toujours des nichons, des gros nichons, des petits nichons, des petits nichons, des nichons. Oh, ça va, Nadège, arrêtez de faire la gueule, sinon je vous la refais. Hein? Encore bourré de la semaine dernière, moi. Bon, allez, donnez-moi les fiches, qu'est-ce qu'on a ce matin? Alors, liposuction abdominale, rhinoplastie, lifting, dépose du fessier, pose de silicone, réduction anale, rhinoplastie, liposuction... Non, moi j'ai dormi 4 heures, vous me collez pas 5 patientes. Comment? C'est tout sur la même? Oh la vache! C'est une 4 fromages alors! Hein? C'est qui? Madame Dequeu! Je serais elle, je penserais déjà à refaire faire mon nom de famille. Oh, je fais une bamboula, moi. Dormi 4 heures. Amenez-moi, madame de queue, allez. On y va, allez, on se dépêche. Alors, attendez, je vais vous aider. Attendez, on va la poser sur le cercueil, sur le billard, pardon. Voilà. Bonjour, madame de queue, enchantée. Je suis le docteur Pichon. C'est moi qui vais vous arnaquer. Vous vous opérez. Alors écoutez, c'est bien simple, on va commencer par vous endormir, hein, c'est la marche à suivre. Hein. Ah non, l'opération ne durera pas une heure, non, avec tout le boulot qu'on a, on en a moins pour 2 mois. Ah, je plaisante. Hein. Hein, d'habitude, c'est une simple, une campagnarde, enfin là, c'est une 4 fromages quand même. Hein. Gérard, mon Gégé, vous préparez la sauce et vous trompez pas dans les picouses. Hein. La dernière fois, une patiente s'est réveillée en pleine opération. Ça fait bizarre quand on a le nez d'une personne dans les mains. Je plaisante, évidemment. Et qu'on est toujours un petit peu stressé avant une opération, alors ça détend, non? Non, bien. Bien, madame Lequeux, liposuction abdominale, c'est-à-dire qu'on va aspirer la graisse. Ensuite, dermoplasticémie, c'est-à-dire qu'on va retirer la peau du ventre qui pend. Si on en a un rab, écoutez, on vous en met de côté, puis bon, avec les chutes, hein, vous pourrez toujours vous faire un sac de voyage. À mon avis, vous pourrez partir loin, parce que ça va faire un gros sac. Hein. Madame Samsonite, madame Lequeux, pardon. C'est votre jour de chance, c'est ma centième aujourd'hui, je vous offre un dégraissage des poteaux, des cuisses. Bah d'abord parce que vous êtes une très grosse patiente, et puis on dirait que vous avez 2 ballons de foot à la place des genoux, ça donne envie de shooter dedans. Plaisante, toujours plaisanterie, quand tu nous tiens. En touche finale, on enlève évidemment cette petite moustache. Pour faire plus jeune, est-ce que vous voulez qu'on vous pose des petits boutons d'acné par-ci, par-là? Non? Bien, d'accord. On va pouvoir y aller, mon Gégé, elle va s'endormir. Elle est endormie. Madame Dequeux! Ça va te coûter bonbon, ma grosse! Oui, elle est endormie. Dis donc, c'est spécial, un nom de famille, pareil, j'ai jamais entendu ça. Hein. Vous imaginez, Gérard? Hein. Chérie, ce soir, on a les Dequeux à manger. Qu'est-ce que vous feriez, Gérard, si vous aviez 2 queues, hein? Déjà qu'avec une seule, c'est pas la fête du slip. Vous, Nadège, je sais ce que vous feriez, par contre, hein, coquille, hein? Oui, d'accord. Allez, on y va. Allez, trêve de galéjade. On y va. Alors, par quoi on commence? C'est toi.

0: Ça me fait penser qu'il faudrait que je mette un tapis ou une fourrure devant. Vous en pensez quoi, vous, Nadège? Ah, vous vous en foutez, vous avez raison. Allez, pour. Allez, on y va. Qu'est-ce qu'on a dit qu'on faisait pour la poitrine? Je vous écoute, prothèse, réduction, allez-y. Comment? Vous n'avez pas noté? Regardez, je vais tout de même pas réveiller la patiente pour lui demander ce qu'elle voulait. Enfin, c'est un petit peu fort de café, Nadège. Ben, faites-moi le numéro du mari, passez-moi le téléphone. Alors, là, Nadège, je suis fou de rage. Oh. Allô, monsieur Lequeux, enchanté, mes hommages. Docteur Nichon, Pichon à l'appareil. Écoutez, je vous appelle en urgence, pardon de vous déranger, mais je suis en compagnie de votre femme, elle est endormie, enfin, je pense. Madame Lequeux ! Et, complètement oublié de noter, mon assistante a commis une petite boulette, a complètement oublié de noter les déshydratats de votre épousée, voilà, on est un petit peu embêté, on en est à la poitrine. Je vous dérange. Oui, d'accord. Non, parce qu'on est... D'accord. Bah, apparemment, vous en... D'accord. Bah, on fera pas de miracle. Non. D'accord. Pardon pour le dérangement. Mes hommages à votre femme. Oui. D'accord. Apparemment, il s'en fout. Allez, on fera au mieux. Allez, on y va. Oh là là. J'ai les doigts pleins de whisky coca. Moi, j'y arriverai jamais. Idée de génie. Nadège, allez me chercher la petite stagiaire. Nelly. Oui, Nelly, venez là. Venez là. Écoutez, Nelly, pour votre deuxième jour de stage, j'ai une bonne nouvelle à vous apprendre. C'est vous qui allez opérer. Hein? Oh, bah, écoutez, vous verrez ça directement avec Nadège. Oh, bah, écoutez, je sais pas ce qu'il faut faire. Apparemment, le mari s'en fout. Moi aussi, je m'en fous. Je sais pas. Collez-lui la chatte sur le nez. Faites-lui un gros sein, un petit sein, un droit, un gauche, je sais pas. À la place du nez, vous lui mettez une truffe. Comme ça, s'ils vont aux champignons, ce sera bien utile. Hein? Si vous trouvez pas de truffe, prenez un groin, il y a une ferme à côté. Et puis vous savez quoi? On va lui faire deux trous de balle à Madame de Queue.
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4: J'étais à Nice en train de jouer mon spectacle et j'ai été insulté par un mec dans le public. Pourtant, tout se passait bien. J'avais pas cherché, tout se passait bien. J'étais au moment où dans mon spectacle, je prends la température du public, donc je demande qui vote à gauche, qui vote à droite, qui vote au centre. Et arrivé à qui vote FN, le mec a applaudi au fond de la salle, tu vois. Et moi, j'avais pas bien vu au départ qu'il avait une cagoule pointue, donc je... Et je lui dis, merci, c'est honnête d'avouer que tu votes pour le FN. Et parce que c'est vrai, souvent les gens qui votent FN, ils n'assument pas. Tu sais, quand tu demandes à quelqu'un pourquoi tu votes FN, ils ont souvent des prétextes bidons. Tu sais, ouais, moi je vote FN parce que je suis déçu de la politique, je suis déçu de la gauche, déçu de la droite, je vote FN, c'est logique. Tu as envie de dire non, c'est pas logique. Quoi. C'est comme si tu dis j'aime pas la viande, j'aime pas le poisson, tiens, j'ai mangé de la merde. Personne se dit ça, quoi, tu vois, tu réfléchis. Donc le mec, il me dit qu'il vote FN et après, il m'insulte derrière, tu vois, à trois reprises. Moi, en façade, je garde mon calme, tu vois. Mais à l'intérieur, c'est Booba Karis. Là, je dis, ok, octogone, pas de règles, pas d'arbitre, t'as parlé, t'assumes, tu vois. Mais je me dis, je peux pas répondre par la violence. Parce que s'il avait répondu par la violence, ça aurait été lui, la victime. Parce que les gens auraient dit, t'as vu l'histoire, l'artiste qui a été traité de sale noire pendant son spectacle? Non, c'est incroyable, en 2019. Mais comment a-t-il réagi? Il lui a niqué sa mère, il a défoncé, il a pris le micro, il lui a mis dans le cul. C'est... Ah ouais, c'est vraiment un sale noir. Ça aurait fini comme ça, l'histoire. Tu vois, je pouvais pas faire ça. Et surtout, cette histoire, elle est improbable. C'est-à-dire que le mec, il a vu ma tête sur une affiche. Il a payé sa place. Il est venu au théâtre. Il a kiffé une demi-heure de show. Après, il a fait, eh, mais il est noir, lui. Et ensuite, il m'a insulté, ça n'a aucun sens. À moins que ce soit un raciste daltonien, c'est la seule raison, tu vois. Ça n'a aucun sens. C'est comme si un pédophile rentre dans une crèche et il baise les adultes. Ça n'a aucun sens. Aucun sens, cette affaire. Mais je suis content parce que cette affaire a indigné toute la France. J'ai eu des soutiens de tout le monde. Même Jules m'a soutenu, ok. J'ai reçu un message de Jules, mais j'ai pas réussi à le lire, parce que... Il a fait deux phrases, il a fait 15 fautes d'orthographe. C'est... Même Ribéry, il a dit, là c'est trop, là c'est... Tu vas beaucoup trop loin. Et j'ai eu au téléphone le maire de Nice, monsieur Estrosi. Il m'a appelé, il m'a dit, la ville de Nice t'aime. Et j'ai dit, mais toi? Il m'a dit, Nice t'aime, c'est bien déjà. Et j'ai eu le soutien du ministre de l'Intérieur, monsieur Castaner. Moi, je suis noir et banlieusard. Quand le premier flic de France te dit « Je te soutiens », moi, j'ai entendu « J'étais à l'œil, mon gars », tu vois. En plus, en ce moment, je regarde House of Cards, je suis en parano total, je me dis « Ça se trouve, il me surveille ». Tu sais, pour me protéger, j'avais deux cousins sans papier, j'ai balancé. J'ai, voilà, j'ai balancé. Là, ils chauffent le cul à Douala, tant pis pour eux, tu vois. J'ai même reçu le soutien du président Emmanuel Macron. Incroyable. Il est cool en vrai, il a beaucoup d'humour. Moi je lui dis, monsieur le président, qu'est-ce qui est jaune et qui attend? Ah, il a pari à celle-là. Il a pas rigolé. Mais je suis content parce que tous les soutiens que j'ai eus, c'est un message qu'on a envoyé aux racistes pour leur dire qu'ils ne gagneront jamais. Ils ne gagneront jamais, les racistes. Et je tiens à préciser que la personne qui m'a insulté à Nice ne représente pas Nice, ne représente pas la France, ne représente pas les valeurs de la République. Elle ne représente que sa bêtise, sa haine et son dégoût d'elle-même. C'est tout, ok? Et c'est pour ces raisons-là que je vous dis en exclusivité, je repartirai jouer à Nice au Théâtre de la Cité, la même où je me suis fait insulter, et les recettes intégrales seront reversées à des associations qui luttent contre le racisme et les discriminations. Parce que, comme je le dis, le racisme est un problème qui doit concerner tout le monde. Toutes les personnes victimes de racisme ou non doivent être concernées par le problème du racisme. Donc venez soutenir, parce que c'est tous ensemble qu'on va combattre le racisme.

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1: J'aime pas le rock. Salut les amis, bienvenue dans British Connection, votre émission rock avec un EP de la semaine, celui de 3615 Francis, la série live, les Simple Minds. Nicolas Foucault nous parlera des Smiths. Deux titres pour les prunins, London Calling, Kiev Calling. Découverte avec Baby Berserk. Nouveauté avec Erotic Secret of Pompéi, il y aura des morceaux des Shérifs, de métal urbain, Arctic Monkeys et bien d'autres. Bienvenue, on est ensemble pour deux heures de rock. Oui, d'excellent rock. Aïe, aïe, aïe, gros classique en 86, ce titre a contribué à rapprocher le rap et le rock. Run DMC, Aerosmith dans British Connection. Walk This Wave.

ne pouvait vous enchaîner que ce titre de Steve Maryse. Le groupe a toujours réussi à mélanger rock, fusion, hip-hop, énergie live incroyable et discours social. Steve Maryse, No Pain, No Gain.

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0: Alors que le dernier album de Ginzu était album de la semaine dernière dans British Connection en exclusivité, eh bien le chanteur John Stargast a été victime d'un accident de vélo, rien de très drôle puisqu'il a contusion cérébrale, de multiples lésions au visage, au corps. Toute la tournée européenne a été annulée. Franchement, on lui

classique 1984, Billy Idol, Eyes Without Face. Derrière son apparence de balade New Wave, c'est une chanson assez sombre sur la

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0: C'est la première partie de l'album de la semaine. C'est un EP, il s'appelle 3615 Francis. C'est du punk rock mélodique, 13 années 90. L'EP s'appelle Professional Entertainers.
1: Fright Night est un morceau qui a une dizaine d'années. On avait bossé ça avec Stéphane à l'époque et on n'avait pas vraiment exploité le potentiel de ce single. Le morceau parle des films d'horreur des années 80, notamment des slashers. On peut s'en rendre compte avec le clip et le visuel du single qui a été réalisé en collaboration avec un jeune artiste talentueux qui s'appelle Drac Ritaren Art. Et le morceau a été produit par Bo Hill qui a notamment bossé avec Alice Cooper. La classe quand même.

Mental que Metal Urbain qu'on vient de quitter à l'instant. Voici Seconde Chambre, groupe d'Angers, Cold Wave, un mini LP, deux albums, un son très tendu et instable. Voici Seconde Chambre avec Victoire Prochaine.

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Et oui, British Connection, c'est aussi du rock francophone. Les Pure Urinoirs tout de suite. On a faim, on a la dalle.

0: allez, on se fait une courte pause. 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
3: La semaine dernière dans la série live, vous aviez un titre, Chercher le garçon par Daniel Dark. Eh bien, Hélène, une fidèle auditrice de British Connection, a souhaité un morceau de Taxi Girls. Que voici avec le titre Quelqu'un comme toi.
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1: Salut, c'est Fort, mon EP Babel sera album de la semaine dans la prochaine session de British Connection avec Philippe. En attendant, voici...

0: deuxième partie de l'EP de la semaine. Il s'appelle 3615 Francis. L'album vient de sortir, Professional Entertainer. Attention, ils seront au festival Rock'n'Runes le 10 juillet et le 25 juillet à Nice.
1: War, pour les non-anglophones, ça veut dire guerre. On a essayé de raconter à notre manière le vécu quotidien, l'angoisse des bombardements, de vivre dans les décombres, de perdre des proches, d'essayer de survivre. Et en plus, toutes les nuits, cette personne dans la chanson part à la recherche de son enfant qui a disparu. Et ça devient sa quête principale.

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1: Il est 4h.
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0: Aujourd'hui, je vais vous parler du livre The Smiths, The Queen is Dead, que j'ai coécrit avec Sébastien Bismuth et qui fait partie de la collection Discogonie aux éditions Densité. Avant d'entrer dans le détail du livre, je souhaitais présenter cette collection. Donc, chaque livre de la collection Discogonie est consacré à un album qui a marqué l'histoire de la pop ou du rock. Elle compte aujourd'hui une quarantaine de titres qui vont de Fantaisie militaire d'Alain Bachung à Hockey Computer de Radiohead en passant par Loveless de My Bloody Valentine. L'idée, c'est vraiment de raconter un disque comme une histoire en entrant dans chaque morceau. Donc chaque chapitre correspond à un titre de l'album et on avance piste après piste en explorant les textes, le contexte, les références culturelles, mais aussi les intentions artistiques. Le livre doit consacrer également un chapitre entier à la pochette de l'album. Alors pour The Queen is Dead, c'est une photo d'Alain Delon qui est allongé sur le sol. Et cette photo est extraite de la scène finale du film L'Insoumis d'Alain Cavalier. Alors pour la petite anecdote, c'est Alain Delon en personne qui a donné son accord pour que le groupe puisse utiliser cette image. Et ce qui est amusant, c'est qu'il a juste demandé en échange un t-shirt avec la pochette de l'album imprimée dessus. Ce qui est intéressant chez les Smiths, c'est qu'il y a toujours eu une homogénéité autour de leur visuel et qu'ils font partie intégrante du projet artistique. Une chose importante que l'on peut noter, c'est que le groupe n'est jamais représenté sur les pochettes des albums ni sur les singles. Mais par contre, on retrouve des photos de figures issues de la culture populaire des années 50, 60 et 70 que Morrissey admire. C'est en quelque sorte une façon pour le chanteur de nous faire partager ses goûts artistiques. Alors avant de continuer de vous parler des Smiths et de l'album The Queen is Dead, je vous propose d'écouter un des deux singles qui a précédé l'album et qui s'appelle The Boy with a Thorn in His Side.
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0: se retrouve pour continuer la présentation du livre sur l'album des Smiths, The Queen is Dead. Dans cette deuxième partie, on va s'intéresser au groupe lui-même. Donc les Smiths se forment à Manchester en 1982 autour de quatre membres. Stephen Patrick Morrissey, chanteur et auteur. Johnny Marr, qui est guitariste et compositeur. Andy Rourke à la basse et Miles Joyce à la batterie. Très vite, ils se démarquent des autres groupes. En effet, à une époque dominée par les synthés et la pop électronique, ils remettent la guitare au centre du jeu avec un son très reconnaissable. D'un côté, il y a le jeu de Johnny Marr, qui est très mélodique, très riche. Et ce son caractéristique que l'on appelle jungle est d'ailleurs étroitement lié à l'utilisation de guitares Rickenbacker, connues pour leur timbre clair, brillant et très résonnant. Johnny Marr superpose les lignes de guitare, crée des textures et du mouvement sans jamais tomber dans la démonstration technique. Il est en quelque sorte l'inverse du guitar hero, privilégiant la finesse et la construction sonore. Et puis, il y a Morrissey. Morrissey, c'est une voix immédiatement reconnaissable, mais surtout une écriture très singulière. Ses textes sont à la fois ironiques, mélancoliques et parfois provocateurs. Il parle de solitude, d'aliénation, de désir, avec une distance qui est souvent teintée d'humour noir. C'est vraiment cette rencontre entre l'écriture de Morrissey et la musique de Marr qui fait la singularité des Smiths. Il faut aussi rappeler que les Smiths vont à contre-courant d'une certaine image du rock très virile et dominante à l'époque. Là où beaucoup de groupes mettent en avant une masculinité affirmée, Morrissey propose autre chose, une sensibilité plus fragile, plus ambiguë, parfois même androgyne. Et ça va profondément marquer toute une génération d'auditeurs qui ne se reconnaissaient pas dans les codes traditionnels du rock. En seulement 4 albums studio, The Smiths, Meet His Murder, The Queen is Dead et Strange Ways, Here We Come, ils vont marquer durablement l'histoire du rock. Le groupe se sépare en 1987, assez brutalement, après des tensions internes, notamment entre Morrissey et Johnny Marr. Mais malgré une carrière courte, leur impact reste immense. On ne compte plus les groupes qui ont été influencés directement ou indirectement par les Smiths. On peut citer notamment R.I.M. ou Gene. Leur influence est considérable. D'ailleurs, ils ont été élus artiste musical le plus important des 50 dernières années dans un sondage réalisé par le magazine anglais New Musical Express. Aujourd'hui encore, les Smiths sont une référence incontournable, un groupe qui a su créer une identité unique, immédiatement reconnaissable et qui continue d'influencer des générations entières de musiciens. Pour cette seconde pause musicale, je vous propose d'écouter le titre « Some girls are bigger than others » qui illustre bien le talent de mélodiste de Johnny Marr.
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1: On se retrouve pour terminer la présentation du livre The Smiths, The Queen is Dead. Et dans cette dernière partie, on va s'intéresser un peu plus à l'album. Alors je vais commencer par une petite anecdote qui est assez révélatrice. À un moment, le titre Margaret on the Guillotine avait été envisagé pour l'album. Bon, c'est une référence directe à Margaret Thatcher. Et pour se remettre un peu dans le contexte de l'époque, on peut dire que Margaret Thatcher est alors première ministre du Royaume-Uni. Et elle incarne une politique très libérale, marquée par des privatisations massives et une forte confrontation avec les syndicats. Bon, finalement, cette idée est abandonnée, mais elle dit beaucoup de la dimension politique et provocatrice du projet. Hormis les superbes mélodies de Johnny Marr, un point central de l'album, c'est évidemment l'écriture de Morrissey. Ses paroles mettent en avant ses nombreuses influences littéraires, comme Oscar Wilde, mais aussi toute une tradition britannique de théâtre, de romans sociaux et de poésie. Ces textes fonctionnent souvent comme des collages. On y trouve des citations, des détournements, des références plus ou moins explicites, avec toujours ce mélange très particulier d'humour noir, de romantisme et de critique sociale. Ce qui frappe d'abord dans cet album, c'est à quel point la solitude, le rejet et l'impossibilité d'être aimé reviennent constamment. On va retrouver ces sujets dans les titres Never Had No One Ever, I Know It's Over et The Boy With The Thorn In His Side. Ce sont trois morceaux qui sont très différents musicalement, mais qui racontent au fond la même difficulté à trouver sa place et à être compris. Autre fil conducteur important, la critique sociale et politique. Alors, elle est frontale dans le morceau The Queen Is Dead, avec cette attaque contre la monarchie, mais elle est aussi plus personnelle dans Big Mouth Strikes Again, où Morrissey règle ses comptes avec les médias et son image publique. Et puis, on trouve aussi un autre thème plus discret, mais tout aussi passionnant, qui est le rapport à la culture et à la création. C'est tout le sujet de Symmetry Gates qui aborde la question de l'influence, du plagiat et de l'héritage littéraire. Ce qui est intéressant, c'est que tous ces thèmes se croisent, se répondent et finissent par dessiner une vraie cohérence. Ce qui ressort aussi très fortement de l'album, c'est le rapport des Smiths à l'Angleterre. Il propose une vision très particulière du pays, à la fois critique et nostalgique, nourrie de littérature, de cinéma et de culture populaire. Il y a à la fois une forme de romantisme, mais aussi une vraie

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2: Merci à Nicolas Foucault de nous avoir parlé de son livre sur les Smiths. Retrouvez déjà le podcast via la page Facebook de British Connection et des dizaines d'autres podcasts avec d'autres artistes, d'autres écrivains, d'autres auteurs. Tout de suite, frustration, 20 ans de carrière, le groupe enchaîne concert sur concert, concert sur concert, à voir à tout prix. Frustration, tout de suite dans British Connection, waiting for the bad thing.

Bonjour, je suis Cécile Coiffard. Il fut un temps où je chantais I'm a Strange Girl. Mon duo avec Yves Schilling s'appelait alors Candidate. Je vais bien, je suis peintre à Berlin et je suis toujours aussi strange que dans les années 80. Je vous laisse maintenant avec la fille étrange qui se bat avec un singe, serre la main de fantôme, court dans un no man's land et parle mariage avec l'homme araignée. Bonne écoute les amis.

0: c'est la troisième partie et fin de cet album de la semaine. C'est un EP, c'est le dernier EP de 3615 Francis. Ils nous viennent de Nice.
1: Song For You est une chanson d'amour que j'ai écrit en particulier pour l'amour qu'on a pour ses enfants. Mais ça peut s'adresser vraiment de manière universelle à sa femme, à son mari, à ses amis, à ses animaux de compagnie. Vraiment, c'est juste de l'amour qu'on a envie de donner. On peut un petit peu aussi avoir de nostalgie, repenser à nous quand on était enfant et tout l'amour qu'on a reçu de nos parents, de nos grands-parents, de nos familles.
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2: C'est Dombal.
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0: J'adore ce titre insouciant et très frais des Arctic Monkeys, fluorescente adolescente.
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0: Erotic Secret of Pompeii, un groupe qui n'a pas connu le succès comme Bauhaus, Sister of Mercy, mais qui est aujourd'hui groupe culte. Groupe culte, Erotic Secret of Pompeii dans British Connection.

0: 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Approchez, approchez. Je ne vous propose pas un titre, mais deux titres d'un groupe ou interprète. Approchez, approchez, c'est maintenant dans British Connection.
1: Le groupe Béton avec Kiev Calling, enchaîné des clashs évidemment, avec l'original London Calling.

Et oui, British Connection, votre émission rock s'est terminée pour aujourd'hui. La semaine prochaine, je recevrai Philippe Maté. Il nous parlera des British, d'Oasis, et puis il y aura bien d'autres choses. Je vous souhaite de passer une excellente semaine. On se retrouve ici même la semaine prochaine, même horaire, même fréquence. Et en attendant, ne l'oubliez pas, British Connection, c'est votre émission rock qui passe ce qu'on n'entend pas sur les radios rock. Allez,

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2: Hein ? Il y a un problème. Ah, bonjour, monsieur Gentil. Il y a un problème. Pardon ? Vous voulez retirer de l'argent, mais c'est pas un problème, ça, monsieur Gentil. Votre banquier est là pour tout vous expliquer. Alors, qu'est-ce que vous avez ? Eh bien, il y a votre placement. Hein ? Si je vous expliquais, c'est un placement à taux répertorié sur la base des indices compensés qui est le plus adapté aux fluctuations indexatoires fixées à 0,38% de l'once sur les cours d'ouverture obligataire, c'est simple. Mmh. Ah non, on peut pas retirer tout de suite, non? Non, mais sinon, il y a votre PIP. Mmh. Si votre PIP, plan d'intérêt sur perte, calculé sur une durée minima de 25 ans avec 6 caves obligatoires sur les indices réactivés, non avantage de pénalité de frais garantie, bien entendu. Ah non, on peut pas retirer tout de suite, non? Vous voulez tout retirer tout de suite? C'est possible en effet, mais c'est dommage, hein? Ben oui, vous allez perdre les intérêts calculés au jour le jour sur les évaluations momentanées des moratoires d'actionnariat obligatoire et antubatoire, ce qui fait qu'il vous reste seulement... Ah non, pardon, vous nous devez 216 492 francs, monsieur Gentil. Oui, ça c'est pour tout de suite, oui, monsieur Gentil.
3: Bonjour, monsieur Gentil, vous allez bien, monsieur Gentil, ça va, oui. Alors, vous l'avez vu, votre banquier, là? Parce que nous, pour les travaux de l'appartement, on a bien avancé, hein? Pardon, monsieur Gentil, qu'est-ce que vous comprenez pas dans le devis? Les portes-fenêtres de la cuisine? Qu'est-ce qu'il y a? Moi, j'ai fait au mieux, monsieur Gentil. Hein? Moi, j'ai mis deux vantaux avec calèche basse pleine, plus un volet roulant monobloc en PVC, double paroi alvéolaire et un isolant feuilleté de 2 mm. Hein? J'ai mis de l'ancien, bien sûr, pas du nouveau, parce que le nouveau, c'est bon. Pardon, la mezzanine? Qu'est-ce qu'il y a, la mezzanine? Moi, j'ai fait au mieux, hein, comme vous m'avez. Bah, écoutez, moi, j'ai mis une chape d'air agréage en béton armé, deux IPN plafonnées BA13. Hein? J'ai mis de l'ancien, bien sûr, pas du nouveau, monsieur Gentil. Faites-moi confiance. Hein? La briquette? Ah, bah, j'ai mis la briquette sur tous les murs, comme vous m'aviez dit, monsieur Gentil. Y a pas de problème. Hein? Ah oui, excusez-moi, renforcé avec de la brique mouflette. Non, ça c'est mon initiative. Disons que ça c'est de l'isolation phonique supradiale en équerre d'alu profilé 4+1, monsieur Gentil. Hein. C'est ce qu'il y a de mieux dans l'ancien parce que le nouveau c'est pour. Ben, monsieur Gentil, pour le tout, là vous me devez 4 millions, hein. Pardon? Ancien? Non, non, là c'est nouveau.
4: Pour que... Oui, asseyez-vous, monsieur Gentil. Oui, je suis au courant, c'est votre architecte qui nous fait un procès. J'ai lu ça, c'est dans la poche, asseyez-vous. Je vais vous lire ça rapidement, monsieur Gentil. Alors, vu les préjudices subis en vertu des termes des ayants droit, eu égard à la vente laquelle préalablement l'acte complémentaire comme objet des présents à exposer ce qui suit les pièces ci-dessus énoncées et la tension de l'article 9 bis. Oui, jusque-là, tout est clair. Vous comprenez pas, c'est dans la poche, monsieur Gentil. Je poursuis. D'acquitter à compter du jour d'entrée, en jouissance des parts des charges applicables, dont étant avoir été l'usufruit des biens séparés selon conjoint notarifié du 26/92. Ça me paraît évident. Vous comprenez pas, c'est dans la poche, monsieur Gentil. Vous en faites pas. Et enfin, en vertu des prorata temporis, justificatif des habeas corpus de la causa sine qua non, sit porationes voluntas fluctuat nec mergitur, et agitat molène. Oui, ça, c'est dans ma poche. C'est dans la poche, je voulais dire, monsieur. Vous comprenez pas, c'est pas grave. Et enfin, pour finir, droit honoraire de 24 250 francs pour conciliation de rémunération d'avocat qui... Ah, là, c'est important que vous compreniez. Toi, devoir, moi, 24 250 francs. Il y a quelque chose qui va pas, monsieur Gentil?
2: Ouais, c'est normal, monsieur Gentil, hein. Les avocats, c'est tous les mêmes, hein. On comprend rien de ce qu'ils disent, puis moi, je crois bien que ça les arrange, hein. Enfin bon, tout va bien, moi, de mon côté, hein. Tout va bien, pas de problème, j'ai fait la vidange, hein. Ouais, ouais. Mais dites, il est pourvu, là, avec le joint de carbus s'est oxydé sous la pression du piston de soupape de la courroie d'entraînement des bougies, puis des vis patinées, là. Hein? Oh, ben, il a fallu changer tout ça, hein. Ah, oh, ben, obligé, hein, vu que la pompe du cylindre d'embrayage risquait de buter contre la courroie du circuit de refroidissement de la route secours et des essuie-glaces. Bon, bah, enfin bon, ça va pas chercher midi à 14h. Hein. Ça va lui faire quoi? Ça va lui faire 70 balles plus pour 50 balles de bricole. Allez, je lui fais le tout à 100 balles. Hein. Allez, 100 balles. Plus la main d'œuvre, 7492 francs.

0: rien de grave, monsieur Gentil, rien de grave. J'en prie, asseyez-vous, monsieur Gentil. Non, rien de grave, ne vous inquiétez pas, ne vous inquiétez pas, monsieur Gentil, rien de grave, hein. Vous nous faites juste une petite biélonée frite, hein. Pardon? Non, écoutez, c'est juste un dysfonctionnement sinusal des artères aortiques qui provoque une légère hémosensibilisation valvulaire des canaux sphénoïdes, hein. Mais vous n'avez aucun mot de tête. Si. Ah. Je vais quand même vous prescrire du nolfenaxoline, hein. Au cas où nous aurions affaire à un syndrome ovulien du phytoplasme aurifère des mamelles ostéiques du cortex labial, mais j'en suis pas convaincu, hein. Voilà, monsieur Gentil, ouvrez la bouche. Non, rien de grave, hein. Voilà, monsieur Gentil. Faites-moi confiance, monsieur Gentil, vous nous enterrerez tous.
1: Et si nous sommes tous réunis autour de toi ce soir, André Gentil, entouré de tes amis, ta femme, tes proches, ton avocat, ton banquier, ton architecte, ton concierge, oui. C'est pour te dire la simple et claire parole de Dieu, cette parole qui faisait dire à Saint Benoît de l'Apostolat que toute la jubilation du magnifique annonciateur de nos tentations est à l'immaculée miséricorde, ce que l'allégresse du Saint-Sépulcre est au jugement de nos béatitudes. Plus clairement pour tout le monde, si habeas corpus, tu quoque mi fili fluctuat nec mergitur amen. Tel que l'aurait souhaité monsieur Gentil, bien entendu, je vais procéder à une quête pour la paroisse. Des sous, s'il vous plaît. Des sous pour la paroisse.
2: Bonjour, madame Gentil. On a appris pour votre mari, hein? Condoléances. Vous venez pour la pension veuvage. Oui, je comprends bien, d'accord, mais vous avez rempli les feuillets A2, A3 nécessaires à l'obtention des diverses prestations auxquelles vous avez droit, calculé sur le taux du ticket modérateur. Vous l'avez fait, ça? Comment ça, c'est ma collègue? On a un problème, là. Je vais demander, hein. Marie-Thérèse! Marie-Thérèse!
3: Ouais, ouais, venez, ma gueule, venez, ma gueule.
2: C'est madame Gentil.
3: Ah, bonjour madame Gentil, on a appris pour votre mari. Condoléances.
2: Condoléances.
3: Qu'est-ce que ma chère?
2: C'est pour la pension veuvage de madame Gentil.
3: Oui.
2: Est-il toujours nécessaire de remplir les feuillets A2,
3: A3? Non, non, c'est beaucoup plus, hein. Et c'est fait juste,
2: oui,
3: de remplir les feuillets B2 BR4 de l'allocation forfaitaire du régime d'attribution maritale du régime de compensation.
2: Mais qu'est-ce que ça arrive complémentaire?
3: Mais où tu vas là?
2: Mais qu'est-ce que tu me racontes là?
3: C'est les sous le régime marital. Comment veux-tu qu'elle récupère la mutuelle avec la
2: fille? Tu nous racontes que des
4: aujourd'hui, c'est beaucoup plus simple.
2: Ah
4: il suffit simplement,
2: oui,
4: qu'elle reverse,
2: oui,
4: le forfait,
2: oui,
4: des indemnités auxiliaires à la caisse primaire du conjoint de naissance de la mairie de monsieur Jean.
2: Mais qu'est-ce que tu rencontres là? C'était pas l'idée, tout ça. Mais avec ça, ma chère, elle touche au bout de 2 ans.
3: Comment ça, au bout de 2 ans?
2: Ben oui, c'est beaucoup plus long.
3: À moins que, madame Gentil, vous ayez un accident dans les 2 jours et là, vous touchez.
2: Ah, là, oui.
3: Vous revenez invalide à 100%, vous êtes remboursé immédiatement.
4: Tout de suite.
5: Mais là, on peut pas faire grand-chose. Parce qu'on ferme à 16h30.
3: Ah,
5: comment c'est des 16h?
3: Ouais.
5: Non, mais on ferme à 16h35.
3: On va pas encore
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0: et maintenant de la chanson de Daube. Besoin de rien, envie de toi.
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2: Étonnant, non ?

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4: Dans quelques jours, ça va être la foire. Vous allez à la foire, mesdames et messieurs? Oui. Moi, j'adore la foire. J'adore les... Vous savez, les vendeurs de foire, les camelots, les mecs. Les mecs qui font... Approchez, mesdames, approchez, mesdemoiselles, approchez, messieurs, resserrez-vous. Venez découvrir la nouvelle invention des usines, j'use et j'abuse. Celle qui coupe, qui tranche, qui émasse, qui ponce, qui scie, qui lime et qui troue. La célèbre 75 ans, mesdames. Pour éplucher vos carottes, vos pommes de terre et vos céleri, vous utilisez un économe. Eh bien, mesdames, jetez-la. Vous n'en aurez plus besoin. Voyons. Grâce à la célèbre 75 ans, je prends une pomme de terre que j'encastre dans la machine. Et grâce à ce nouveau système, on ne se coupe plus, on ne s'écorche plus. Vous avancez pour utiliser des éléments simples, pourquoi s'en priver? Vous pouvez constater, mesdames, qu'en une minute, j'ai préparé 450 kilos de frites. Il en va de même pour les céleri, rémoulades, les carottes rouges, et la chiffonnade de salade, vous suivez simplement cela, de changer les grilles correspondantes. Mais à 75 ans, il y a bien d'autres talents. Prenez par exemple les jus de fruits. Avec simplement une orange, une pomme que je coupe à la machine avec la poêle et pépins à queue, je tourne, je pousse, je visse. Quand j'ouvre la machine, vous pouvez constater que j'ai préparé 19 litres de jus de fruits. Ça coule, ça n'en finit plus de couler. D'un côté, la poêle est plus balacueuse, de l'autre côté, j'ai des fruits, des vitamines, tout ce qu'il faut pour avoir bonne mine. Monsieur, monsieur est bricoleur, pas de problème. La célèbre machine peut également décoller la tapisserie, tondre la pelouse, laver la voiture et donner l'alerte quand on vous cambriole, évidemment. Vous vous en doutez, la célèbre machine n'est pas gratuite, mais rassurez-vous, elle n'est pas sans doute. Mesdames et messieurs, je ne vous demanderai pas 2000 euros, mais pas 1000 euros, mais pas 500 euros. Je vous demanderai la somme qui est sur 2000 euros. De plus. C'est pas cher. Si vous achetez la machine, je vous offre les 10 grilles supplémentaires à point prioritaire de 5 euros, qui fait un plateau. Vous emportez la machine, les 10 grilles, et je vous offre cette fois-ci le superbe coquillard. Oui, le chien qui remue la tête quand on le pousse à l'arrière. Oui, monsieur, que le chien, bravo, monsieur. Oui, madame, nous prenons les espèces, les chèques, les arrêts français, les francs, les trains, les chèques, tout et tout, etc. Merci beaucoup. Merci, oui, merci. Merci beaucoup, merci. Merci, merci encore, merci. Merci, merci, merci beaucoup. Merci. Ah. Ah. Bonsoir, ma chérie. Ta journée s'est bien passée? Formidable. Dis-moi, les enfants sont ici? Bien. Les enfants, je vous donne 5 minutes, pas 30, pas 60, mais 5 pour aller à la salle de bain, faire votre toilette et passer à table. Où nous pourrons déguster les superbes plats que maman nous a préparés. Je crois que pour le menu, nous avons une salade de tomates avec de l'ail et des échalotes. Ensuite, nous pourrons déguster ce superbe gigot, accompagné, vous en doutez, par les célèbres flageolets du jardin de grand-père. Allez-y, passez vos assiettes, je vais vous servir. Oh, mes chéris, ce sont les superbes assiettes que nous avons achetées à la foire. Celles qui ne se rient pas, qui ne se cassent pas et qui passent au lave-vaisselle sans altérer les décors. De plus, chérie, je me rappelle, nous les avons eus pour un prix qui n'est pas égal à 5 euros, pas 2 euros, mais 5 euros, le jeu de pièces. Pourquoi s'en priver? Nicolas, dernier avertissement, si tu arrêtes d'embêter ta soeur, je t'offre. Oui, chérie, je lui offre cette superbe voiture télécommandée qui avance et qui recule grâce au son de votre voix. Quant à moi, chérie, je crois que je vais aller me coucher, car vois-tu demain, je présente la nouvelle invention des usines, j'use et j'abuse, la déjà très célèbre serpillère magique. Mais si, je t'en ai déjà pas éloigné, grâce à la serpillère magique, le ménage devient fantastique. Car grâce à ces micros, cette chérie, la serpillère magique peut pomper jusqu'à 2000 litres de liquide par centimètre carré. Mais chérie, mais qu'est-ce que tu fais? Tu épluches ta pomme avec un économe? Eh bien chérie, jette-le, tu... Non, non, pas plus besoin. Regarde, je prends ta pomme que j'encaisse dans la machine, grâce à mes yeux, tu vas voir si tu recules, c'est vraiment simple pour moi, sans plus.

0: Bonjour à tous, nous fêtons Antoine aujourd'hui. Alors découvrez ce qui attend votre signe astrologique.
1: Bélier, votre charisme naturel contribuera à votre réussite et vos efforts seront couronnés de succès.
0: Taureau, Uranus vous apportera l'élément de chance et dénouera vos soucis si vous avez commis des erreurs.
1: Gémeaux, Saturne vous freine à tout niveau. N'entreprenez rien d'important aujourd'hui.
0: Cancer, attention de ne pas engendrer un mécontentement général. Les sous-entendus doivent être proscrits dans certaines de vos relations.
1: Lion, vous aurez envie d'explorer de nouveaux horizons et du coup, vous ne manquerez pas d'idées.
0: Vierge, vous aurez beaucoup de choses à faire. Vous pourrez compter sur l'aide efficace d'une personne qui voudra vous aider.
1: Aujourd'hui, les balances, grâce à votre état d'esprit positif, vous considérez les situations négatives comme des défis plutôt que comme des obstacles.
0: Scorpion, votre pouvoir de persuasion vous permet d'obtenir ce que vous voulez.
1: Sagittaire, un événement inattendu vous obligera à prendre une décision.
0: Capricorne, vous serez sensible à l'opinion d'une personne pour laquelle vous avez beaucoup de considération.
1: Attention Verseau, soyez le plus raisonnable possible et réfléchissez avant d'agir.
0: Enfin Poisson, profitez de vos amis, accordez-leur du temps. On se retrouve demain bien sûr pour un nouvel horoscope dont vous fêterez Élysée.

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1: Il est 6h.
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1: Être attaché à son propre bonheur est un obstacle sur la voie véritable et parfaite. Chérir autrui est la source de toute qualité admirable connue. Lama Tsongkhapa.
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1: Bonjour à tous. Après plus de 3 mois de guerre au Moyen-Orient, un accord n'a jamais été aussi proche entre les États-Unis et l'Iran. Cette fois-ci, ce n'est pas Donald Trump qui l'affirme, mais bien Téhéran. Le chef de la diplomatie iranienne dit avoir bon espoir que cela se fasse dans les prochains jours à distance. L'Iran assure également que ce projet d'accord inclut la levée du blocus américain et une nouvelle gestion du détroit d'Ormuz. Il accuse cependant Israël de chercher des prétextes pour le faire dérailler. Drapeau en berne, rose blanche et lâcher de colombes. Plusieurs centaines de personnes ont assisté hier aux obsèques de Liana à Florence, dans le Gers. Une cérémonie publique avec des prises de parole avant une inhumation dans l'intimité. Nous ne disons pas au revoir à un symbole, à une lutte, mais à une enfant de 11 ans et demi, a notamment déclaré le maire de Florence. Il y a une semaine, près de 6000 personnes ont défilé dans la commune pour exprimer leur solidarité avec la famille. 50 prisons, dont 3 fermes requis contre Gaël Perdriau. L'ancien maire de Saint-Étienne est jugé en appel à Lyon dans l'affaire dite du chantage à la sextape. Une peine réduite d'un an par rapport à celle prononcée en première instance. La décision sera rendue le 10 septembre. EDF anticipe des baisses de production dans son parc nucléaire à partir de mardi prochain. Cela concerne notamment le site de Saint-Alban en Isère. En raison des fortes chaleurs attendues dans les prochains jours, cette nouvelle vague arrive d'ailleurs dès aujourd'hui. Les 30 degrés pourront être atteints ce samedi jusqu'aux rives de la Loire avec des pointes à plus de 35 sur le Languedoc. Il devient le premier trillionnaire de l'histoire. La fortune d'Elon Musk a franchi le seuil des 1000 milliards de dollars, conséquence de l'introduction en bourse de SpaceX. Une somme qui donne le vertige. Cela correspond à la richesse produite en un an par un pays comme la Suisse. Et puis en foot, la team USA réussit parfaitement son entrée dans sa Coupe du Monde. Victoire 4-1 des États-Unis cette nuit contre le Paraguay. Un peu plus tôt, le Canada a fait match nul 1-1 face à la Bosnie-Herzégovine. Voilà pour l'essentiel. Excellent début de journée à tous.

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1: 13 juin aujourd'hui, partons en direction de la Scandinavie et d'un très grand coureur. Il s'agit de Paavo Nurmi. Le Finlandais volant, un surnom qui lui va très bien. On parle bien là de Paavo Nurmi. Le Scandinave a vu le jour le 13 juin 1897 au sein d'une famille très modeste. Et c'est dès sa plus tendre enfance que l'envie de courir va le posséder pour le porter ainsi vers les sommets. Ses premiers importants faits d'armes sont relevés aux Jeux Olympiques d'Anvers en Belgique en 1920. Il a 23 ans. S'il prend l'argent sur le 5000 mètres, le Finlandais subtilise l'or sur le 10 000, le cross en individuel et par équipe. 4 ans plus tard, à Paris, c'est la razzia de Paavo. Aucun titre ne lui échappe, ceux des épreuves précédemment citées, mis à part le 10 000 mètres, mais aussi ceux du 1500 mètres et du 3000 mètres par équipe. En 1928, à Amsterdam, à 31 ans, le poids de l'âge s'installe, mais Nurmi arrive tout de même à s'adjuger les lauriers sur le 10 000 mètres et l'argent sur le 5000 mètres et le 3000 mètres steeple. Au total, 9 médailles d'or olympiques et 3 d'argent, 12 breloques. Ce n'est plus extraordinaire, mais tout bonnement légendaire. Mais outre le fait sportif, Paavo Nurmi a révolutionné ce domaine de l'endurance, que ce soit dans les entraînements que dans la préparation. Pris dans les mailles du filet pour professionnalisme à la fin de sa carrière, ce sera toutefois lui qui sera le dernier porteur de la flamme olympique lors des Jeux Olympiques d'été d'Helsinki en 1952. Le Finlandais s'envolera au sein de sa dernière demeure en 1973 à la suite d'une longue maladie.
2: Allez, on se donne rendez-vous demain pour d'autres histoires d'un jour avec Mémoire Sport.

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1: Et on commence avec la société Volatech de Champagnier qui est actuellement à la recherche d'un assistant administratif ou d'une assistante administrative pour un contrat à durée indéterminée de 35 heures hebdomadaires. Vous gérez la prise en charge du standard téléphonique de l'entreprise. Vous gérez également l'ensemble de l'administration des ventes. Vous élaborez et suivrez les devis. Vous enregistrerez et suivrez les commandes clients. Vous suivrez également les délais et coordonnerez avec les services en interne l'établissement des factures. Vous gérez l'approvisionnement avec les fournisseurs. Vous entretiendrez des relations avec ces fournisseurs, dont une partie importante à l'étranger. Vous prendrez également en charge la gestion des stocks. DUT ou un titre professionnel en tant qu'assistant ou assistante administrative est demandé. 2 ans d'expérience sur un poste similaire est également requis. Si vous êtes intéressé, vous contactez l'entreprise Volatech de Champagnier. Numéro de l'offre France Travail 207 XVXR. La société Steph Transport Le Mans est actuellement à la recherche d'un agent de saisie homme ou femme pour un contrat à durée déterminée de 6 mois, 35 heures hebdomadaires. C'est pour un poste à compter du 26 mai prochain. Vous collecterez et enregistrerez les informations clients en vous assurant de la conformité et la fiabilité des éléments retranscrits par les outils. Vous contrôlerez, corrigerez et informerez les services concernés en rapprochant les données saisies des flux documentaires, en rapprochant les données saisies des flux documentaires clients à l'arrivée des véhicules. Vous mettrez à disposition tous ces éléments et documents nécessaires aux opérations de transport et vous réaliserez diverses tâches administratives du service. Vous travaillerez du lundi au samedi à partir de 10h du matin. Une expérience de 1 an est demandée. Si vous êtes intéressé, vous contactez Audrey Militon de la société de transport Steph au Mans. Numéro de l'offre France Travail 207 XQQB. L'agence d'intérim Partenaire Le Mans est actuellement à la recherche de préparateurs de commandes hommes ou femmes pour des missions de très longue durée, 35 heures hebdomadaires, à pourvoir sur Allonne. Vous préparerez les commandes dans un environnement réfrigéré à moins 20 degrés. Vous utiliserez un chariot élévateur. Vous acheminerez les palettes vers la zone d'expédition. Vous participerez également au nettoyage et à la propreté de l'entrepôt. Vous possédez idéalement vos CACES 1A ou 1B. Si cette offre vous intéresse, vous contactez l'agence d'intérim Partenaire au Mans. Numéro de l'offre France Travail 207 XHPN. L'agence Synergie Intérim de La Ferté-Bernard recherche un opérateur en fabrication en maroquinerie homme ou femme pour une mission de 3 mois, 35 heures hebdomadaires à pourvoir sur Torigny-sur-Duey. Vous réaliserez les opérations de préparation, coupe, collage, assemblage et couture des pièces en cuir. Vous effectuerez le contrôle de qualité visuelle des produits finis. Vous veillerez à la conformité des éléments selon les fiches techniques et les gammes de fabrication. Vous utiliserez des machines à coudre industrielles et des outils de précision avec minutie. Une première expérience ou une formation en maroquinerie, couture, sellerie ou métier manuel de précision est appréciée. Les débutants se sont cependant acceptés. Si cette offre vous intéresse, contactez l'agence Synergie Intérim de La Ferté-Bernard. Numéro de l'offre France Travail 207 WJSQ. Et enfin, l'entreprise Logimob de Conneret recherche un chauffeur livreur de cuisine aménagé homme ou femme pour un contrat à durée déterminée de 3 mois, 35 heures hebdomadaires. Vos missions principales seront la réception, le chargement du véhicule, la livraison de marchandises, ainsi que la réception contre remboursement. Vous vérifierez la qualité et la quantité des colis, chargerez les colis et les arrimerez. Vous livrerez la totalité de la commande. Vous occuperez également de l'entretien de votre véhicule. Les débutants sont acceptés. Si vous êtes intéressé, vous contactez l'entreprise Logimob Conneret. Numéro de l'offre France Travail 207 V V J B.
2: Si l'une de ces offres vous intéresse, contactez France Travail sur son site internet francetravail.fr.

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2: Bonjour à toutes et à tous et soyez les bienvenus sur votre radio locale en génois bilurien. Vous écoutez Ornithorynque et jusqu'à 9h vous êtes avec Teddy dans votre matinale du week-end. Oui, je suis là avec vous tous les samedis de 6h45 à 9h et le dimanche, eh bien ce sera Emmeline comme tous les dimanches qui est avec nous. Pour l'instant, moi je vous propose évidemment la musique signée Ornithorynque, vos rubriques habituelles avec Patoche qui débarquera à partir de 7h. Bon, c'est enregistré, hein. Patoche ne se lèvera jamais à 7h. En tout cas, vous allez retrouver Philo Café avec Patoche tout à l'heure. On va retrouver vos animateurs évidemment préférés. Pour l'instant, c'est Nathalie et Lionel que l'on retrouve avec l'horoscope de ce début de journée. Passez une très belle journée avec Ornithorynque.
3: Bonjour à tous, nous fêtons Antoine aujourd'hui, alors découvrez ce qui attend votre signe astrologique.
4: Bélier, votre charisme naturel contribuera à votre réussite et vos efforts seront couronnés de succès.
3: Taureau, Uranus vous apportera l'élément de chance et dénouera vos soucis si vous avez commis des erreurs.
4: Gémeaux, Saturne vous freine à tout niveau, n'entreprenez rien d'important aujourd'hui.
3: Cancer, attention de ne pas engendrer un mécontentement général, les sous-entendus doivent être proscrits dans certaines de vos relations.
4: Lion, vous aurez envie d'explorer de nouveaux horizons et du coup, vous ne manquerez pas d'idées.
3: Vierge, vous aurez beaucoup de choses à faire. Vous pourrez compter sur l'aide efficace d'une personne qui voudra vous aider.
4: Aujourd'hui, les balances, grâce à votre état d'esprit positif, vous considérez les situations négatives comme des défis plutôt que comme des obstacles.
3: Scorpion, votre pouvoir de persuasion vous permet d'obtenir ce que vous voulez.
4: Sagittaire, un événement inattendu vous obligera à prendre une décision.
3: Capricorne, vous serez sensible à l'opinion d'une personne pour laquelle vous avez beaucoup de considération.
4: Attention Verseau, soyez le plus raisonnable possible et réfléchissez avant d'agir.
3: Enfin Poisson, profitez de vos amis, accordez-leur du temps. On se retrouve demain bien sûr pour un nouvel horoscope dont vous fêterez Élysée.
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0: C'est votre matinale, c'est pas trop tôt sur Ornithorynque. Que bonjour tout le monde, bienvenue si vous venez de débarquer en ce samedi 9 mai. Vous êtes avec Teddy, ensemble jusqu'à 9h comme tous les samedis matins. Et bien là, je vous propose un réveil tout en douceur avec Patoche. Tout de suite, c'est l'heure de le retrouver pour la rubrique philosophique de ce samedi matin. C'est Philo Café.
1: Un petit moment de détente ou de prise de tête, c'est l'heure du café. Je dirais même plus, du philo café. Allez, philo café. Chaque homme porte en lui un monde composé de tout ce qu'il a vu et aimé, et où il rentre sans cesse, alors même qu'il parcourt et semble habiter un monde étranger. François René de Chateaubriand, extrait de « Voyage en Italie ».

0: Belle matinée, vous êtes sur Ornithorynque, c'est la matinale, c'est pas trop tôt. Dans un instant, le flash info.
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0: Et on commence avec la société Volatech de Champagné qui est actuellement à la recherche d'un assistant administratif ou d'une assistante administrative pour un contrat à durée indéterminée de 35 heures hebdomadaires. Vous gérez la prise en charge du standard téléphonique de l'entreprise. Vous gérez également l'ensemble de l'administration des ventes. Vous élaborez et suivrez les devis. Vous enregistrerez et suivrez les commandes clients. Vous suivrez également les délais et coordonnerez avec les services en interne l'établissement des factures. Vous gérez l'approvisionnement avec les fournisseurs. Vous entretiendrez des relations avec ces fournisseurs, dont une partie importante à l'étranger. Vous prendrez également en charge la gestion des stocks. DUT ou un titre professionnel en tant qu'assistant ou assistante administrative est demandé. 2 ans d'expérience sur un poste similaire est également requis. Si vous êtes intéressé, vous contactez l'entreprise Volatech de Champagné. Numéro de l'offre France Travail 207 XVXR. La société Steph Transport Le Mans est actuellement à la recherche d'un agent de saisie homme ou femme pour un contrat à durée déterminée de 6 mois, 35 heures hebdomadaires. C'est pour un poste à compter du 26 mai prochain. Vous collecterez et enregistrerez les informations clients en vous assurant de la conformité et la fiabilité des éléments retranscrits par les outils. Vous contrôlerez, corrigerez et informerez les services concernés en rapprochant les données saisies des flux documentaires, en rapprochant les données saisies des flux documentaires clients à l'arrivée des véhicules. Vous mettrez à disposition tous ces éléments et documents nécessaires aux opérations de transport et vous réaliserez diverses tâches administratives du service. Vous travaillerez du lundi au samedi à partir de 10h du matin. Une expérience de 1 an est demandée. Si vous êtes intéressé, vous contactez Audrey Militon de la société de transport Steph au Mans. Numéro de l'offre France Travail 207 XQQB. L'agence d'intérim Partner Le Mans est actuellement à la recherche de préparateurs de commandes hommes ou femmes pour des missions de très longue durée, 35 heures hebdomadaires, à pourvoir sur Allon. Vous préparez les commandes dans un environnement réfrigéré à moins 20 degrés. Vous utiliserez un chariot élévateur. Vous acheminerez les palettes vers la zone d'expédition. Vous participerez également au nettoyage et à la propreté de l'entrepôt. Vous possédez idéalement vos cassettes 1A ou 1B. Si cette offre vous intéresse, vous contactez l'agence d'intérim Partner au Mans. Numéro de l'offre France Travail 207 XHPN. L'agence Synergie Intérim de La Ferté-Bernard recherche un opérateur en fabrication en maroquinerie homme ou femme pour une mission de 3 mois, 35 heures hebdomadaires à pourvoir sur Torigny-sur-Duy. Vous réaliserez les opérations de préparation, coupe, collage, assemblage et couture des pièces en cuir. Vous effectuerez le contrôle de qualité visuelle des produits finis. Vous veillerez à la conformité des éléments selon les fiches techniques et les gammes de fabrication. Vous utiliserez des machines à coudre industrielles et des outils de précision avec minutie. Une première expérience ou une formation en maroquinerie, couture, sellerie ou métier manuel de précision est appréciée. Les débutants se sont cependant acceptés. Si cette offre vous intéresse, contactez l'agence Synergie Intérim de La Ferté-Bernard. Numéro de l'offre France Travail 207 WJSQ. Et enfin, l'entreprise Logimob de Conneret recherche un chauffeur livreur de cuisine aménagé homme ou femme pour un contrat à durée déterminée de 3 mois, 35 heures hebdomadaires. Vos missions principales seront la réception, le chargement du véhicule, la livraison de marchandises, ainsi que la réception contre remboursement. Vous vérifierez la qualité et la quantité des colis, chargerez les colis et les arrimerez. Vous livrerez la totalité de la commande. Vous occuperez également de l'entretien de votre véhicule. Les débutants sont acceptés. Si vous êtes intéressé, vous contactez l'entreprise Logimob Conneré. Numéro de l'offre France Travail 207 VVJB.
2: Si l'une de ces offres vous intéresse, contactez France Travail sur son site internet francetravail.fr.
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Je rappelle les deux parties à conclure cet accord au plus vite pour mettre fin à une situation insoutenable qui ne fait selon lui que des perdants. Un dernier adieu à Liana, les obsèques de la fillette de 11 ans retrouvée morte il y a plus d'une semaine dans le Gers se sont déroulées hier à Florence. Cérémonie marquée notamment par un lâcher de colombes. L'émotion reste vive dans toute la France. Des associations appellent à de nouveaux rassemblements lundi soir devant tous les tribunaux du pays, mais aussi devant le ministère de la Justice. Elles réclament une loi intégrale contre les violences. Le parquet de Valence réclame un procès devant les assises des mineurs pour 11 suspects dans l'affaire de la mort de Thomas à Crépol, drame qui avait suscité une vive émotion à l'automne 2023 en marge d'un bal de village dans la Drôme. Au total, 14 suspects ont été mis en examen pour le meurtre du jeune rugbyman de 16 ans. 3 départements méditerranéens en vigilance orange, feu de forêt. Le risque incendie est jugé élevé ce samedi dans l'Aude, le Gard et l'Hérault. Une alerte alors que la France s'apprête à faire face à une nouvelle vague de chaleur à partir d'aujourd'hui. Le mercure va atteindre, voire dépasser les 30 degrés ce week-end jusqu'aux rives de la Loire avec des pics à plus de 35 dans le Languedoc. On passe au foot, une entrée écrasante pour la team USA dans son mondial. Les États-Unis ont battu le Paraguay 4-1 cette nuit. Un peu plus tôt, le Canada a fait match nul 1-1 contre la Bosnie-Herzégovine. À suivre ce soir, Qatar-Suisse à 21h et Brésil-Maroc à minuit. Et puis les Bleus, eux, feront leur entrée mardi prochain face au Sénégal. Ils se sont entraînés en public à Boston. 3 joueurs manquaient toutefois à l'appel, William Saliba, Théo Hernandez et Aurélien Tchouaméni préservés, même si le staff assure qu'il n'y a pas d'inquiétude sur leurs conditions. Très bonne matinée à tous.

0: passez une agréable journée à l'écoute de votre matinale, c'est pas trop tôt. Vous êtes avec Teddy. Dans un instant, on va aller faire un tour dans une commune sartoise avec Yves pour la rubrique Sartoisement Vôtre. Pour l'instant, c'est Nathalie que l'on retrouve avec une rubrique pour se mettre en forme dès le matin. Quelques informations beauté, éventuellement. C'est Tous en Forme tout de suite.
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2: Les dattes, des bienfaits pour la santé. Un concentré d'énergie naturelle. Les dattes sont une source de vitalité rapide grâce à leur teneur élevée en glucides simples. Elles apportent environ 282 calories pour 100 grammes, principalement sous forme de sucre naturel, comme le glucose et le fructose. Cette composition permet une libération d'énergie quasi immédiate, utile en cas de fatigue passagère ou lors d'un effort physique. À cela s'ajoutent des fibres alimentaires en quantité importante. Elles participent à la qualité nutritionnelle du fruit. Des minéraux riches en potassium, fer et magnésium, essentiels pour l'équilibre interne. Des vitamines, principalement du groupe B, notamment la vitamine B6, impliquée dans le métabolisme énergétique. Des antioxydants, flavonoïdes, caroténoïdes et acides phénoliques. Pour une alternative au sucre, grâce à leur douceur naturelle et à leur taux de sucre simple, les dattes s'intègrent parfaitement en alternative au sucre raffiné. Leur teneur élevée en fibres permet une digestion plus lente des sucres, évitant ainsi les pics de glycémie. Cela en fait une option intéressante pour les personnes cherchant à contrôler leur rapport en sucre. Mixer une datte dans une préparation permet d'apporter saveur et texture sans additifs ni transformation industrielle. Comment bien choisir et consommer les dattes? Pour profiter pleinement des dattes, il est essentiel de bien les choisir, de les conserver correctement et de les consommer avec modération. Choisir les bonnes variétés. Les dattes se déclinent en plusieurs variétés, chacune ayant ses caractéristiques. Choisir, si possible, des dattes bio, garantit une consommation sans pesticides ni additifs pour un maximum de qualité. Consommer avec modération. Bien que riches en nutriments et en bienfaits, on l'a vu, les dattes sont également très sucrées et doivent donc être consommées avec parcimonie. Une à deux dattes par jour peuvent suffire pour bénéficier de leurs vertus, notamment pour le transit et la vitalité. En conclusion, que ce soit pour booster vos performances sportives, améliorer votre digestion ou comme alternative au sucre raffiné, les dattes offrent de nombreux avantages.
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0: Très belle journée avec votre radio locale. Vous écoutez votre matinale, c'est pas trop tôt. Tous les samedis, vous êtes avec Teddy, ensemble, jusqu'à 9h. Allez, je vais laisser le micro à Yves. Yves, d'ailleurs, qui va d'ailleurs pas mal choper le micro aujourd'hui, puisque vous le savez, tous les jours, avec la rubrique Sartoisement Vôtre, qu'on va retrouver dans un instant, et bien cette rubrique est également rediffusée à 8h30, 13h30 et 19h. On parle d'une commune de la Sarthe. Et puis Yves, également, qu'on va retrouver tout à l'heure, à partir de 16h, en direct, pour une heure de la cave au grenier, et à 17h pour une heure dans les oreilles qui trinquent. Belle matinée, vous êtes sur Ornithorynque.
1: Bonjour, aujourd'hui, nos pas nous mènent dans le Saônois, canton de Ciel-Guillaume, à la rencontre des Chérancéens, les 350 habitants de Chérancé, commune dont le nom est attesté comme H de Charanciaco en 1062, Chérancé en 1314, paroisse de Sérillac alias Chérancé en 1681, Sérillac en 1708, Sérillacy devant Chérancé en 1714, Chérancé-le-Sérillac en 1773. Les spécialistes en toponymie attribuent l'origine du nom à la propriété d'un riche gaulois, Carantus, de Carantos qui signifie ami, ou à une forme qui pourrait être proche de Charente pour Charançon, insecte muni d'une corne, Chérancé se trouvant en effet sur un méandre de la Bienne, une corne. À ne pas confondre avec Chérancé, son homonyme en Mayenne. Traversée donc par la Bienne, commune rurale à habitat dispersé, Chérancé est bordée par Grandchamp, Toiré sous Contensor, René, Doucel, Vivoin, Piécé, Fresnay-sur-Sarthe et Rouessé-Fontaine. Les habitations formant le village s'étalent sur deux coteaux entre lesquels serpente la Bienne, petite rivière poissonneuse au débit constant. À l'est, le coteau où repose gracieusement la chapelle dédiée à Saint-Gilles, ancienne église paroissiale de la commune datée du XIe siècle, et à l'ouest, celui où domine majestueusement l'église Saint-Maurille, longtemps église seigneuriale, clocher en forme de haute tour carrée de 35 mètres, couvert d'un toit en bâtière daté du XIIe siècle. En plus de ces deux églises, pour le plaisir de visiter, en ayant possiblement emprunté la voie verte Les Mets-Chérancé, faites une halte pour vous recueillir au Monument aux Morts. De plus, nous marchons sur les pas de Maurice Loutreuil, 1885-1925, artiste peintre qui a vécu à Chérancé, y est enterré et pour qui une stèle commémorative trône dans le village. Fin de cette balade à Chérancé, mais nous nous retrouvons très vite pour une nouvelle déambulation sartoise. À bientôt et sartoisement vôtre.

0: Dans un instant, sur l'antenne de votre radio locale Ornithorynque, on va retrouver l'horoscope de Nathalie et Lionel qui arrive juste après. Venez nombreux, les annonces locales pour préparer les sorties de votre week-end.
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2: La ZIC de Saint-Vincent du Leroué, propose une soirée fête de la musique le mardi 16 juin à partir de 20h dans le centre-bourg de Saint-Vincent. L'entrée est gratuite. La braderie des médiathèques du Mans fait son retour. Elle aura lieu le mercredi 17 juin de 10h à 18h à la médiathèque Aragon, 54 rue du Port au Mans. Plus d'informations, médiathèque@lemans.fr. À Bouloir, le vendredi 19 juin, le bar-restaurant Le Belga organise une soirée fête de la musique avec concerts gratuits, spectacles pyrotechniques, restauration et buvette sur place par Le Belga. Rendez-vous place du Château à partir de 19h30. Vous avez un événement à communiquer? Contactez Ornithorynque par mail contact@ornithorynque.net ou appelez-nous 09 82 42 55 65.
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1: Allez, ça fait déjà une heure qu'on est ensemble sur Ornithorynque. Pour la matinale, c'est pas trop tôt. J'espère que vous allez bien en ce samedi matin. Il est l'heure de retrouver la rubrique qu'on a déjà retrouvée il y a une heure. Pour celles et ceux qui ne l'ont pas entendue, c'est l'heure de votre horoscope de ce samedi matin.
2: Bonjour à tous, nous fêtons Antoine aujourd'hui, alors découvrez ce qui attend votre signe astrologique.
3: Bélier, votre charisme naturel contribuera à votre réussite et vos efforts seront couronnés de succès.
2: Taureau, Uranus vous apportera l'élément de chance et dénouera vos soucis si vous avez commis des erreurs.
3: Gémeaux, Saturne vous freine à tout niveau, n'entreprenez rien d'important aujourd'hui.
2: Cancer, attention de ne pas engendrer un mécontentement général, les sous-entendus doivent être proscrits dans certaines de vos relations.
3: Lion, vous aurez envie d'explorer de nouveaux horizons et du coup, vous ne manquerez pas d'idées.
2: Vierge, vous aurez beaucoup de choses à faire. Vous pourrez compter sur l'aide efficace d'une personne qui voudra vous aider.
3: Aujourd'hui, les balances, grâce à votre état d'esprit positif, vous considérez les situations négatives comme des défis plutôt que comme des obstacles.
2: Scorpion, votre pouvoir de persuasion vous permet d'obtenir ce que vous voulez.
3: Sagittaire, un événement inattendu vous obligera à prendre une décision.
2: Capricorne, vous serez sensible à l'opinion d'une personne pour laquelle vous avez beaucoup de considération.
3: Attention Verseau, soyez le plus raisonnable possible et réfléchissez avant d'agir.
2: Enfin Poisson, profitez de vos amis, accordez-leur du temps. On se retrouve demain bien sûr pour un nouvel horoscope dont vous fêterez Élisée.
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0: Bonjour tout le monde, bienvenue, vous êtes sur Ornithorynque. Il est 8h05, bientôt hein, sur votre radio locale. On va parler emploi d'ici quelques minutes avec la rubrique emploi de ce samedi matin. On va retrouver le journal d'information en 5 minutes tout à l'heure à 8h15. Patoche sera présent pour la rubrique écran large. Yves va être de retour. Et bah pour l'instant c'est Corinne qu'on va retrouver. Oui, un peu de voix féminine dans la rubrique l'idée positive du jour de ce samedi matin. Soyez les bienvenus, c'est votre matinale, c'est pas trop tôt. Vous êtes avec Teddy.
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2: Être attaché à son propre bonheur est un obstacle sur la voie véritable et parfaite. Chérir autrui est la source de toute qualité admirable connue. Lama Tsongkhapa.
1: C'était l'idée positive du jour.

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1: Et on commence avec la société Volatech de Champagné qui est actuellement à la recherche d'un assistant administratif ou d'une assistante administrative pour un contrat à durée indéterminée de 35 heures hebdomadaires. Vous gérez la prise en charge du standard téléphonique de l'entreprise. Vous gérez également l'ensemble de l'administration des ventes. Vous élaborez et suivrez les devis. Vous enregistrerez et suivrez les commandes clients. Vous suivrez également les délais et coordonnerez avec les services en interne l'établissement des factures. Vous gérez l'approvisionnement avec les fournisseurs. Vous entretiendrez des relations avec ces fournisseurs, dont une partie importante à l'étranger. Vous prendrez également en charge la gestion des stocks. DUT ou un titre professionnel en tant qu'assistant ou assistante administrative est demandé. 2 ans d'expérience sur un poste similaire est également requis. Si vous êtes intéressé, vous contactez l'entreprise Volatech de Champagné. Numéro de l'offre France Travail 207 XVXR. La société Steph Transport Le Mans est actuellement à la recherche d'un agent de saisie homme ou femme pour un contrat à durée déterminée de 6 mois, 35 heures hebdomadaires. C'est pour un poste à compter du 26 mai prochain. Vous collecterez et enregistrerez les informations clients en vous assurant de la conformité et la fiabilité des éléments retranscrits par les outils. Vous contrôlerez, corrigerez et informerez les services concernés en rapprochant les données saisies des flux documentaires, en rapprochant les données saisies des flux documentaires clients à l'arrivée des véhicules. Vous mettrez à disposition tous ces éléments et documents nécessaires aux opérations de transport et vous réaliserez diverses tâches administratives du service. Vous travaillerez du lundi au samedi à partir de 10h du matin. Une expérience de 1 an est demandée. Si vous êtes intéressé, vous contactez Audrey Militon de la société de transport Steph au Mans. Numéro de l'offre France Travail 207 XQQB. L'agence d'intérim Partner Le Mans est actuellement à la recherche de préparateurs de commandes hommes ou femmes pour des missions de très longue durée, 35 heures hebdomadaires, à pourvoir sur Allon. Vous préparez les commandes dans un environnement réfrigéré à moins 20 degrés. Vous utiliserez un chariot élévateur. Vous acheminerez les palettes vers la zone d'expédition. Vous participerez également au nettoyage et à la propreté de l'entrepôt. Vous possédez idéalement vos cassettes 1A ou 1B. Si cette offre vous intéresse, vous contactez l'agence d'intérim Partner au Mans. Numéro de l'offre France Travail 207 XHPN. L'agence Synergie Intérim de La Ferté-Bernard recherche un opérateur en fabrication en maroquinerie homme ou femme pour une mission de 3 mois, 35 heures hebdomadaires à pourvoir sur Torigny-sur-Duy. Vous réaliserez les opérations de préparation, coupe, collage, assemblage et couture des pièces en cuir. Vous effectuerez le contrôle de qualité visuelle des produits finis. Vous veillerez à la conformité des éléments selon les fiches techniques et les gammes de fabrication. Vous utiliserez des machines à coudre industrielles et des outils de précision avec minutie. Une première expérience ou une formation en maroquinerie, couture, sellerie ou métier manuel de précision est appréciée. Les débutants se sont cependant acceptés. Si cette offre vous intéresse, contactez l'agence Synergie Intérim de La Ferté-Bernard. Numéro de l'offre France Travail 207 WJSQ. Et enfin, l'entreprise Logimob de Conneray recherche un chauffeur livreur de cuisine aménagé homme ou femme pour un contrat à durée déterminée de 3 mois, 35 heures hebdomadaires. Vos missions principales seront la réception, le chargement du véhicule, la livraison de marchandises, ainsi que la réception contre remboursement. Vous vérifierez la qualité et la quantité des colis, chargerez les colis et les arrimerez. Vous livrerez la totalité de la commande. Vous occuperez également de l'entretien de votre véhicule. Les débutants sont acceptés. Si vous êtes intéressé, vous contactez l'entreprise Logimob Conneray. Numéro de l'offre France Travail 207 V V J B.
2: Si l'une de ces offres vous intéresse, contactez France Travail sur son site internet francetravail.fr.
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0: Bonjour à toutes et à tous, soyez les bienvenus, vous êtes sur Ornithorynque, il est 8h15. D'ici quelques minutes, on va retrouver Patoche pour la rubrique Écran large. On parlera de cinéma

0: Caverne Rose Blanche est lâchée de colombes. Plusieurs centaines de personnes ont assisté hier aux obsèques de Liana à Florence dans le Gers. Une cérémonie publique avec des prises de parole avant une inhumation dans l'intimité. Car au-delà de l'émotion nationale suscitée, Liana n'est pas le nom d'une affaire, mais bien celui d'une enfant, rappelle Grégory Bobato, maire de Florence.
1: Nous ne disons pas au revoir à un symbole, une lutte, mais à une enfant de 11 ans et demi. Nous ne sommes pas dans un combat, mais dans un deuil intime, celui des parents, celui d'une famille, et un deuil collectif, celui d'une ville, d'un territoire, et d'un pays qui perd un enfant de trop. Parfois, on dit que de la noirceur naît la lumière. Il va le falloir. Pour le sourire de Liana, pour votre fils, pour vous, pour vos proches.
0: Il y a une semaine, près de 6000 personnes ont défilé dans la commune pour exprimer leur solidarité avec la famille. Des associations appellent à de nouveaux rassemblements lundi soir devant tous les tribunaux de France, mais aussi devant le ministère de la Justice. Elles réclament une loi intégrale contre les violences. Dans l'actualité également, les États-Unis affirment avoir abattu des drones iraniens qui ciblaient des navires dans le détroit d'Ormuz. Des tensions, alors que Washington et Téhéran sont tout proches d'un accord. Il pourrait être signé dans les prochains jours, à distance, selon le chef de la diplomatie iranienne. L'accord en discussion inclut le Liban, selon un haut responsable américain. L'Iran pourrait bénéficier d'un allègement de ses sanctions sous réserve d'une réouverture du détroit d'Ormuz. Un nouveau rappel de lait infantile en France sans lien, cette fois-ci avec la contamination à la toxine céréulide. Il s'agit d'un lot des laboratoires Novalac retiré du marché après des signalements de cas de diarrhée et de vomissement. Une mesure de précaution, même si aucun risque majeur lié à un agent pathogène n'a été identifié pour le moment. Trois départements méditerranéens placés en vigilance orange, feu de forêt. Le risque incendie est jugé élevé ce samedi dans l'Aude, le Gard et l'Hérault. Une alerte alors que la France s'apprête à faire face à une nouvelle vague de chaleur à partir d'aujourd'hui. Le mercure va atteindre, voire dépasser les 30 degrés ce week-end sur une large partie du pays jusqu'aux rives de la Loire avec des pics à plus de 35 dans le Languedoc. Des conditions qui aggravent le risque incendie, indique Éric Brocardi, porte-parole de la Fédération Nationale des Sapeurs-Pompiers.
2: Ça s'explique aussi par des pluies qui sont anormalement peu abondantes sur certains secteurs et puis des vents soufflant chaud, notamment sur le pourtour méditerranéen, occasionnant, on va dire, un effet de sèche-cheveux sur l'ensemble du couvert végétal. Donc, vous savez, alors qu'on a tous les indicateurs qui montent plus de 30 km/h de vent sur un secteur avec des températures supérieures à 30 degrés, et des niveaux hygrométriques, c'est-à-dire de taux d'humidité dans l'air inférieur à 30%, tous les indicateurs montrent en termes de prévision qu'il y a un risque feu de forêt qui est prégnant sur certains secteurs.
0: Les pompiers rappellent que 9 feux sur 10 sont d'origine humaine, liés bien souvent à des imprudences ou des incivilités. On passe au sport. En foot, la team USA réussit parfaitement son entrée dans sa Coupe du Monde. Victoire 4-1 des États-Unis cette nuit contre le Paraguay. Un peu plus tôt, le Canada a fait match nul un partout face à la Bosnie-Herzégovine. Et puis en rugby, le début des phases finales du top 14 ce soir. Pau reçoit le Racing avec en jeu une place en demi face au Stade Toulousain. Les Béarnais qualifiés pour la première fois ont l'image d'une équipe joueuse avec une ligne de trois quarts étincelante, avec dans ses rangs notamment les internationaux Gaëtan Broboiri ou encore Atis Ogbe. Mais attention, prévient Patrice Colazzo, le manager du Racing 92, la section paloise, ce n'est pas que des balles à l'aile et de grandes envolées.
3: Je trouve que c'est adducteur, ils ont la meilleure touche du championnat. Elle a un ratio de points très efficace à partir du moment où elle est dans les 22 et qu'elle a une touche, une mêlée, parce qu'ils sont hyper dynamiques. Moi, je trouve que c'est une équipe hyper dynamique, hyper clinique. Et il faut surtout pas la résumer à leur ligne de trois quarts, parce que devant, ils ont beaucoup d'arguments, notamment la touche, les ballons portés. Il me semble qu'ils ont plus souvent fait la différence sur des ballons portés, ça les a souvent remis dans le match. Et j'ai beaucoup d'images où sur les luttes aériennes, ils ressortent souvent avec le ballon. Donc on n'est pas sur un jeu à tout va. On est sur une équipe hyper structurée, hyper clinique et hyper optimisée sur ses qualités.
0: Pour Racing, coup d'envoi à 21h05. L'autre barrage aura lieu demain soir et opposera le Stade français à La Rochelle. Le vainqueur retrouvera Montpellier en demi. C'est la fin de ce journal. Excellente matinée à tous.
4: Allez, il y a quelques instants, on parlait de l'information nationale et internationale sur l'antenne de votre radio locale Ornithorynque. Et bien pour l'instant, c'est l'heure de se retrouver avec l'information cinématographique. Voici la rubrique Écran large, présentée par Patoche.
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0: Salut à tous, c'est l'heure de votre chronique cinéma pour tous les films en sortie nationale ce mercredi 10 juin. Pour m'accompagner et commenter avec moi les bandes annonces, j'appelle Yves.
1: Présent, bonjour Patoche, salut tout le monde.
0: On va passer sur des films français sur cette chronique. On va commencer avec un film français et un film d'animation comédie. Assez particulier puisqu'il s'agira de Quentin Dupieux, mais on va commencer avec Fils de personne de Safi Nebou avec Romain Duris et plein d'acteurs thaïlandais en fait, tout simplement. Le petit résumé, je t'écoute.
2: À peine arrivé en France, le petit Mapring, 4 ans, perd sa nouvelle mère dans un accident de voiture. Thomas, dévasté, seul face à cet enfant qui ne le reconnaît pas encore comme père, décide de retourner en Thaïlande pour retrouver sa famille biologique et lui donner une nouvelle chance. Mais au cœur de ce voyage de la Renaissance, une autre histoire se tisse. Celle d'un lien fragile qui se construit. Le face-à-face bouleversant d'un père et d'un fils qui doivent apprendre à s'apprivoiser.
0: Oh là là, voyons si on peut apprivoiser les enfants. On écoute la bande-annonce.
3: Ça va aller, tout va bien se passer, mon amour. T'inquiète pas, je reviens vite.
4: What's your name?
5: Thomas.
4: Are you married, Thomas?
5: Yes.
4: Kids?
5: Pourquoi la Thaïlande?
6: La chance. On a eu une proposition d'adoption au bout de 2 ans. Ma femme est venue souvent ici pour ma prime.
5: Demande ce que tu fais ici.
6: Je cherche sa famille. D'après ce que je sais, elle est née ici.
5: He said Mapring goes nowhere. He must stay here.
6: Comment ça?
5: Il veut de l'argent.
6: Ok, bien sûr.
5: Il veut plus.
6: C'est pas plus.
5: Viens
6: avec moi.
5: By finding his mother, that you will bring your wife back.

0: When we ask him about his daddy, he doesn't answer.
1: De personnes, c'est dans toutes vos salles ce mercredi 10 juin. Alors effectivement, il y a aussi des dialogues en thaïlandais. Forcément, c'est sous-titré au cinéma, mais pour la radio,
2: c'est moins pratique.
1: Faites-vous une petite idée de ce qui peut se dire. En tout cas, bon, Romain Duris, beaucoup de Romain Duris dans ce film, quasiment sur tous les plans de la bande-annonce, avec effectivement ce petit gamin qu'on n'entend jamais, quasiment jamais parler aussi. Hein. Il y a aussi le trauma du dépaysement, de la perte de sa nouvelle mère, etc. Et voilà. Est-ce que c'est une bonne idée d'aller retrouver sa famille biologique qui apparemment, si même ils sont contents de le voir, ils sont aussi, ils voudraient bien de l'argent aussi à récupérer en plus. Donc ça se passe plutôt mal. Alors après c'est une sorte de road trip à travers la Thaïlande. Voilà comment ils vont avoir des vraies relations de père et de fils tout simplement et apprendre à se connaître. Et je pense que ça va être assez feel good et devrait le ramener en France. Voilà.
2: Sujet difficile quand même par rapport au sujet de l'adoption.
1: Bien sûr.
2: Parce que voilà. Et justement, au sujet de l'adoption, avec en plus le décès d'un des parents adopteurs, donc qui déstabilise toute la structure familiale nouvelle, donc justement le trauma du gamin qui, on ne sait déjà pas justement avec l'histoire si c'est un gamin que la famille a mis en adoption ou si justement c'est un gamin à adopter parce qu'il n'avait pas d'enfant.
1: Ou s'il était juste à vendre, comme beaucoup.
2: Ou voilà, donc y a tout ça également qui reste en fil arrière dans l'histoire parce que on va pas non plus aller dans le côté glauque des cercles d'adoption qui sont parfois très étranges.
1: C'est pas tellement ce que
2: mais
1: ça dénonce
2: mais,
1: en tout
2: mais
1: cas
2: justement, c'est pas ça.
1: Dans la bande-annonce, c'est pas ce qu'il
2: dénonce. On est dans le côté plutôt feel good comme tu dis où lui il a envie du bien pour cet enfant qui justement se retrouve à arriver en France, perd sa mère adoptive, donc peut-être que en réapprochant la famille sa famille d'origine et en le remettant en contact, ça pourrait peut-être permettre quelque chose, soit qui reste là-bas, mais comme on le sent dans la bande-annonce, non, il y a un fil, justement, comme le dit le synopsis, qui se crée entre lui et ce petit gamin.
1: Il y a une phrase qui est dite en thaïlandais, je crois, dans le film, c'est que c'est pas en retrouvant sa mère biologique que vous allez retrouver votre femme.
2: C'est ça.
1: Voilà, c'est ça aussi. L'important, c'est le fait aussi qu'il soit paumé et que tous les projets qu'il avait pu faire avec sa femme et cet enfant, à deux, le faire tout seul, c'est plus du tout ce qui était prévu.
2: C'est ça.
1: Voilà, bon, pour ce film, en tout cas, intéressant, certainement touchant et bouleversant. Donc voilà, pour les fans de Romain Duris surtout,
2: également.
1: Parce qu'effectivement, on le voit beaucoup à l'écran. Le deuxième film, c'est un Quentin Dupieux, oulala.
2: Voilà, t'as tout dit, salut.
1: Il est classifié en animation et comédie avec Avatar Alain Chabat, Avatar Jonathan Cohen et Avatar Anaïs de Moustier. Voilà, parce que ce sont des personnages dessinés qui le ressemblent, évidemment. Le petit résumé, il est très court, comme d'habitude avec Dupieux, je t'écoute.
3: Jacques se rend chez son ami Bruno pour lui annoncer une nouvelle importante. L'humanité tout entière vit dans une simulation.
1: Eh ben, on écoute la bande-annonce, alors peut-être que ça va vous dérouter, mais le mieux c'est de la voir, puisqu'ils sont animés, voilà.
4: Bruno.
5: Oui. Quoi ?
4: Ça va te paraître complètement farfelu au premier abord, mais il faut que tu me fasses confiance.
5: Ok.
4: J'ai la certitude absolue que le monde dans lequel nous vivons n'est pas réel.
5: Ok, t'as pris les champignons ?
4: Tout est bidon, il n'y a rien de réel.
5: Ça, c'est réel ou pas ?
4: Non.
5: Bah si, ça vaut 8000 balles, c'est forcément réel quand même.
4: J'ai vu une boulangère qui avait 8 doigts à chaque main. On est dans un monde fabriqué et il y a des bugs qui traînent, voilà.
5: Franchement, je vais être honnête, hein. Ça me chie la tête, ton truc, là.
6: Oh là ! Ah merde ! Oh là là, ça y est, je perds les os.
5: T'es sûr ?
6: Bah, tu vois bien. Ah, c'est une fille en plus !
5: Attends, ça y est, on est parents, là ?
4: Là, t'as rien vu de bizarre ?
5: Bah, c'est pas bizarre, elle a accouché, quoi, c'est la nature.
4: Tu captes pas le concept de simulation, je vois bien.
5: Non, mais si, bien sûr que si, je capte, ça va, oh, c'est bon, hein, tout est réel, je suis pas débile.
4: Non, rien n'est réel.
5: Tu vas être une maman exceptionnelle, j'en suis certain. Tu commences hyper bien.
6: C'est vrai.
5: 100%.
1: Le Vertige, c'est dans toutes vos salles ce mercredi 10 juin. Alors que Dupieux emploie Alain Chabat, c'est pas surprenant, c'est un copain à lui, ils s'entendent comme des larrons en foire. Quel côté BD, ils sont tous les deux à aimer ça, évidemment. Après, c'est un dessin de mauvaise qualité. on va dire genre 8 bits des jeux vidéo de l'époque. Hein, donc avec tous les bugs que ça peut aller, est-ce qu'ils sont effectivement pas dans un jeu vidéo? On ne sait pas. Et puis il y a Chabat qui se rebelle un petit peu contre tout ça, qui voit qu'il y a des bugs dans la vie, enfin il y a des choses bizarres, cette boulangère à 8 doigts, et puis cette Anaïs de Moustier, voilà, qui accouche d'un enfant quasiment en 30 secondes, voilà, c'est aussi. Ça. Donc voilà, Jonathan Cohen qui lui est le gros musclé un peu benêt, qui lui est mieux content de vivre de cette façon, il dit il faut pas se compliquer, voilà, tant que c'est comme ça. Et est-ce que la vérité, est-ce que ça finit sur un monde réel à la fin, ça, Dupieux réserve peut-être la surprise parce qu'il n'en monte jamais beaucoup. Bon, moi ça m'a pas spécialement donné envie d'aller le voir, voilà, parce que j'ai trouvé ça un peu cheap.
2: Bah c'est, moi j'ai envie de dire, c'est Quentin Dupieux revisite Matrix.
1: Voilà, si tu veux.
2: Mais à sa version, on sait que Quentin Dupieux, justement, il a son univers, il est complètement décalé. Donc justement, moi j'avais l'impression de voir Matrix où au lieu que ça soit Neo qui justement combat les forces et l'ordinateur, il essaye de faire comprendre aux autres. Et comme on dit justement, c'est un peu comme on a chroniqué Spielberg qui croit aux extraterrestres et compagnie. Bah justement, si tout d'un coup on t'annonce, mais ce n'est pas la réalité, nous vivons dans un monde virtuel, tout le monde va te regarder en disant Qu'est-ce que t'as pris? Comme justement dit Jonathan Cohen, oh là, mais toi t'as pris des champignons. Oui, voilà, celui qui va annoncer quelque chose qui est la réalité, mais qui pour tout le monde n'est qu'une fabulation, bah on passe pour un fou. Donc comment réussir à avancer là-dedans?
1: Alors apparemment, on n'a pas vu de méchant dans la bande-annonce qui les empêcherait de dire la vérité. Voilà. Ouais. Bon, donc ça reste en suspens. Bon, faut aller voir. Ou pas, voilà. Merci Yves de ta participation.
2: Salut Patoche, au revoir tout le monde. Vous êtes à la radio.
1: Je sais pas si t'es bien là, toi. Salut.
7: Vous avez peut-être loupé la première diffusion de la rubrique Sartoisement Vôtre de ce samedi matin, tout à l'heure à 7h30 avec Yves. Eh bien, c'est l'heure de retrouver cette rubrique une nouvelle fois sur Ornithorynque.
8: Bonjour, aujourd'hui, nos pas nous mènent dans le Saônois, canton de Ciel-Guillaume, à la rencontre des Chérancéens, les 350 habitants de Chérancé. Commune dont le nom est attesté comme H de Charanciaco en 1062, Charancé en 1314, paroisse de Sérillac alias Chérancé en 1681, Sérillac en 1708, Sérillacy devant Chérancé en 1714, Chérancé le Sérillac en 1773. Les spécialistes en toponymie attribuent l'origine du nom à la propriété d'un riche gaulois, Carantus, de Carantos qui signifie « ami », ou à une forme qui pourrait être proche de « charente » pour « charançon », insecte muni d'une corne, Chérancé se trouvant en effet sur un méandre de la Bienne, une corne. À ne pas confondre avec Chérancé, son homonyme en Mayenne. Traversée donc par la Bienne, commune rurale à habitat dispersé, Chérancé est bordée par Grandchamp, Toiré sous Contensor, René, Doucel, Vivoin, Piécé, Frédé-sur-Sarre et Rouessé-Fontaine. Les habitations formant le village s'étalent sur deux coteaux entre lesquels serpente la Bienne, petite rivière poissonneuse au débit constant. À l'est, le coteau où repose gracieusement la chapelle dédiée à Saint-Gilles, ancienne église paroissiale de la commune datée du XIe siècle, et à l'ouest, celui où domine majestueusement l'église Saint-Maurille, longtemps église seigneuriale, clocher en forme de haute tour carrée de 35 mètres, couvert d'un toit en bâtière daté du XIIe siècle. En plus de ces deux églises, pour le plaisir de visiter, en ayant possiblement emprunté la voie verte Les Mets-Chérancé, faites une halte pour vous recueillir au Monument aux Morts. De plus, nous marchons sur les pas de Maurice Loutreuil, 1885-1925, artiste peintre qui a vécu à Chérancé, y est enterré et pour qui une stèle commémorative trône dans le village. Fin de cette balade à Chérancé, mais nous nous retrouvons très vite pour une nouvelle déambulation sartoise. À bientôt, et sartoisement vôtre.
7: Il y a quelques minutes sur Ornito 1 qu'on a été faire un tour en Sarthe avec Sartoisement Vôtre, la rubrique de Yves que vous pourrez également retrouver tout à l'heure à 13h30 et à 19h en rediffusion sur l'antenne de votre radio locale Ornito 1. Et bien là aussi on va faire un tour en Sarthe avec les sorties de ce week-end et des jours à venir dans la rubrique Venez Nombreux.
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11: 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Sur place, barbeur, coiffure et flash tattoo. Buvette et restauration sur place. 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
7: À Bouloir, le dimanche 14 juin, c'est le 12e vide-grenier organisé par l'association des Cros-Blancs Sartois dans la prairie derrière le château. 7,50€ les 5 mètres. Ouverture à 6h pour les exposants. 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
12: Prix d'un appel local gratuit depuis une box.
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0: Belle matinée, vous êtes sur Ornithorynq, c'est pas trop tôt, avec une musique diverse et variée. Là par contre, je sais qu'on va vous passer du rock qui crache. Une dose de rock, tout de suite, avec Luc.
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2: Bienvenue à vous, bienvenue pour votre dose de rock journalière sur les ondes d'Ornithorynq. Aujourd'hui, on écoute Could Have Been So Blind des Black Crowes, titre paru sur Check Your Moneymaker.

0: Could Have Been So Blind. C'était votre dose de rock pour aujourd'hui. Restez à l'écoute d'Ornithorynque. Et souvenez-vous que le rock'n'roll est immortel. C'était une dose de rock.
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2: Et découvrez tout de suite sur Ornithorynque, Stéphane Marianne, avec le titre « J'ai

0: Allez, c'est pas trop tôt, c'est bientôt fini pour ce samedi matin, avant de retrouver la suite de la programmation sur Ornithorynque. Qu'on va se retrouver au cœur de l'album d'ici quelques instants avec la rediffusion de l'album de la semaine. Mais pour l'instant, c'est l'heure de retrouver Nathalie et Lionel pour l'horoscope de ce samedi.
1: Bonjour à tous, nous fêtons Antoine aujourd'hui, alors découvrez ce qui attend votre signe astrologique.
2: Bélier, votre charisme naturel contribuera à votre réussite et vos efforts seront couronnés de succès.
1: Taureau, Uranus vous apportera l'élément de chance et dénouera vos soucis si vous avez commis des erreurs.
2: Gémeaux, Saturne vous freine à tout niveau, n'entreprenez rien d'important aujourd'hui.
1: Cancer, attention de ne pas engendrer un mécontentement général, les sous-entendus doivent être proscrits dans certaines de vos relations.
2: Lion, vous aurez envie d'explorer de nouveaux horizons et du coup, vous ne manquerez pas d'idées.
1: Vierge, vous aurez beaucoup de choses à faire. Vous pourrez compter sur l'aide efficace d'une personne qui voudra vous aider.
2: Aujourd'hui, les balances, grâce à votre état d'esprit positif, vous considérez les situations négatives comme des défis plutôt que comme des obstacles.
1: Scorpion, votre pouvoir de persuasion vous permet d'obtenir ce que vous voulez.
2: Sagittaire, un événement inattendu vous obligera à prendre une décision.
1: Capricorne, vous serez sensible à l'opinion d'une personne pour laquelle vous avez beaucoup de considération.
2: Attention Verseau, soyez le plus raisonnable possible et réfléchissez avant d'agir.
1: Enfin Poisson, profitez de vos amis, accordez-leur du temps. On se retrouve demain bien sûr pour un nouvel horoscope dont vous fêterez Élysée.
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0: Salut à tous et bienvenue sur l'antenne de votre radio locale Ornithorynque. C'est l'heure de se retrouver pour Au cœur de l'album, la découverte musicale de la semaine. Et cette semaine, je vous propose de découvrir le nouvel album du collectif Métissé. Le collectif Métissé est de retour avec Planète Fiesta, un album endiablé pour danser tout au long de l'été avec des compositions, mais avant tout des reprises en version dance, show et zumba. Planète Fiesta, c'est le nouvel album du collectif Métissé et c'est l'album découverte de la semaine que je vous propose sur l'antenne de votre radio locale Ornithorynque. Voici tout de suite un titre extrait de cet album. C'est le titre « On va faire le show ».

Collectif métissé à l'instant sur l'antenne de votre radio locale Ornithorynque. Un extrait de Planète Fiesta, le nouvel album du collectif métissé, fait pour danser, pour cet été. C'était l'album découverte de la semaine dans votre rubrique Au cœur de l'album sur Ornithorynque. Et ben voilà les amis, votre matinale c'est pas trop tôt, c'est terminé pour aujourd'hui. N'oubliez pas, demain vous avez rendez-vous à partir de 6h45 avec Emeline. Lundi ce sera Luc, mardi Yves, mercredi Patoche, jeudi Maëlan, vendredi vous retrouverez Ludo. Quant à moi, je vous donne rendez-vous samedi prochain de 6h45 à 9h. Passez un bon week-end sur Ornithorynque.

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1: Bonjour, bonjour à tous. Un accord tout proche, mais des tensions toujours très vives. Les États-Unis disent avoir abattu cette nuit des drones iraniens dans le détroit d'Ormuz. Washington et Téhéran affichent pourtant leur optimisme en vue d'un protocole pour mettre fin à 3 mois et demi de guerre au Moyen-Orient. Le chef de la diplomatie iranienne dit avoir bon espoir qu'il soit signé dans les prochains jours à distance. L'Iran assure également que ce projet d'accord inclut la levée du blocus américain ainsi qu'une nouvelle gestion du détroit d'Ormuz. Jean-Michel Aulas se met en retrait du conseil municipal de Lyon, mais aussi de son poste de vice-président de la métropole. L'ancien patron de l'OL sous pression, alors que son ancien directeur de la communication est accusé de viol sur une militante pendant la campagne des municipales. La jeune femme a porté plainte et assure avoir été victime de soumission chimique. 30 ans de prison pour Delphine Pinto dans l'Oise. Cette femme de 47 ans a été condamnée hier par la cour d'assises pour avoir commandité le meurtre de son mari en 2021. Jugée à ses côtés, Yacine Zekri a été déclaré coupable d'avoir tué l'homme sur commande d'une balle dans la nuque. Il a également écopé de 30 ans de réclusion criminelle. EDF anticipe des baisses de production dans son parc nucléaire à partir de mardi prochain. Cela concerne notamment le site de Saint-Alban en Isère en raison des fortes chaleurs attendues. Cette nouvelle vague de chaleur arrive d'ailleurs dès aujourd'hui. Les 30 degrés pourront être atteints ce samedi jusqu'aux rives de la Loire avec des pointes à plus de 35 sur le Languedoc. Il devient le premier trillionnaire de l'histoire. La fortune d'Elon Musk a franchi le seuil des 1000 milliards de dollars, conséquence de l'introduction en bourse de SpaceX. Une somme qui donne le vertige. Cela correspond à la richesse produite en un an par un pays comme la Suisse. La Nati qui fait d'ailleurs son entrée dans la Coupe du Monde de foot ce soir, Suisse-Qatar, à suivre dès 21h. À suivre également dès minuit, Brésil-Maroc. La nuit dernière, les États-Unis ont écrasé le Paraguay 4-1 et le Canada et la Bosnie-Herzégovine se sont quittés sur un score nul, 1-1. Très bonne journée à tous.
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0: Olivia et Romain, deux étudiants en médecine, nous embarquent pour une rencontre immersive au cœur de la Roumanie, entre montagnes majestueuses, traditions vivantes et paysages authentiques.
1: Moi, du coup, c'est Romain, je suis interne en première année en Roumanie, et bah donc je vais vous parler de la Roumanie.
2: Je m'appelle Olivia, je suis interne aussi en première année d'anesthésie réanimation en Roumanie et à Iași.
1: On a tous les deux fait PACES, à l'époque c'était PACES, c'était le premier concours de médecine, la première année, qu'on a tous les deux raté, 2 ans. Et en gros, pour continuer notre rêve de devenir médecin, c'était l'étranger, forcément. Et pourquoi la Roumanie en particulier? Parce que la Roumanie est un des seuls pays qui offre un cursus français. Parce que la Roumanie, en fait, la Roumanie, on le sait pas trop, je trouve. Enfin, moi, en tout cas, je le savais pas du tout quand j'étais en France, mais culturellement parlant, elle est très, très proche de la France.
2: Ouais. Leur LV1, c'est anglais, et LV2, souvent, les gens prennent français ou espagnol. Même si t'es en Roumanie, que tout le monde parle roumain, mais tout le monde comprend aussi le français.
1: Il y en a très peu qui ont un français excellent au point de pouvoir avoir une conversation. Mais par contre, je dirais que tu as peut-être les 2/3 des Roumains qui ont déjà pris des cours de français. Quand on est arrivé, pendant les 6 ans, généralement on parlait soit roumain, mais généralement on switchait vite en anglais. Mais maintenant on parle quasiment que roumain avec eux. Ça ressemble beaucoup à l'italien, je trouve.
2: Ouais, c'est un mélange franco-italien, je dirais.
1: Ouais, c'est une langue latine, hein, donc tu as énormément de mots transparents par rapport au français. Et même par rapport à l'italien, en fait. Et puis en termes de sonorité, ouais, ça ressemble pas mal à l'italien. La communauté francophone en Roumanie, enfin surtout à Iași, elle est très très forte. On est, entre 60 et 80 Français par promotion, en médecine seulement. Et en fait, paradoxalement, on reste vachement entre Français, en fait. Surtout qu'à la faculté, ils nous mélangeaient pas du tout. On était vraiment une section complètement à part. On avait des cours à part. On partageait aucun cours avec les Roumains. Enfin, c'est vrai que j'ai fait la réflexion à des amis roumains qui étaient en section française, en fait. Et je leur faisais la réflexion justement que on commence que en fait cette année à apprendre qui sont réellement les Roumains. De prime abord, ils paraissent hyper froids, hyper secs. T'as l'impression qu'ils t'engueulent. T'as l'impression même des fois qu'ils t'aiment pas. Mais en fait, pas du tout. C'est juste leur façon d'être.
2: Quand je vais pour piquer un patient ou quoi, l'infirmière, elle me dit tout le temps « on pique des courages ». Genre, un peu de courage. Allez, vas-y, un peu de courage, tu vois. Et souvent, alors que vas-y, j'y vais, je veux juste pas perforer la main du patient. Et régulièrement, ils font « hi, hi, hi ». Genre en mode « allez, allez, allez ».
1: Ils sont très bruts. Ouais, chauvin. Enfin, ils lésinent pas avec les mots, ils lésinent pas avec... avec ce qu'ils te disent et la façon dont ils peuvent le dire. Mais derrière, en fait, t'as aucune. Des fois, au début, nous, on était perturbés parce qu'on avait l'impression qu'ils nous engueulaient qu'ils machin. Mais en fait, pas du tout. C'est juste leur façon de parler. En fait, tu t'aperçois vite fait que c'est juste une façade et qu'en fait, c'est des gens qui sont extrêmement accueillants, qui sont très curieux, ils partagent beaucoup de choses, ils aiment beaucoup partager leur culture. Et quand je parle des Roumains, je parle aussi des Moldaves, parce qu'il y a beaucoup, dans la région où on est, il y a beaucoup de Moldaves qui viennent travailler. Ils sont très, c'est deux cultures qui sont très très proches. La Moldavie a fait partie de la Roumanie pendant très longtemps. Et dans le fond, soit ils s'en foutent de toi, soit même ils t'aiment bien. Et en fait, c'est leur façon de t'encourager, leur façon de te pousser, leur façon de t'apprendre.
2: Même parfois, ils s'engueulent dans le couloir. Et 5 minutes après, tu les vois, ils sont un câlin, ils font la bise ou des trucs comme ça. Quoi.
1: Ils se tapent une barre, quoi, comme si de rien n'était. Franchement, la Roumanie, je ne connaissais pas du tout, du tout, du tout. C'était un pays que je connaissais de nom, mais pas plus. Quoi. On entendait éventuellement tous les petits clichés des Roumains qui sont voleurs, etc. Machin, qui finalement... quand on y est, on se rend compte que c'est des clichés qui sont complètement faux. Quand je suis arrivé, la première impression que j'ai eue, franchement, Mais j'étais agréablement surpris, en fait. Je sais pas trop à quoi je m'attendais. Je m'attendais à rien, en fait, en venant ici. Et quand je suis arrivé, je me suis pas senti trop dépaysé, mine de rien. Même si y a quand même, enfin, c'est quand même une culture très différente, que ce soit dans l'architecture ou dans la façon d'être des gens. Je suis plutôt vite assez bien intégré et aujourd'hui, bah, je suis très très content de continuer à découvrir un peu ça de manière plus intense depuis que je suis interne.
2: Pour ma part, moi, comme j'ai des origines polonaises, je m'attendais à peu près à ça de la Roumanie, dans le sens où moins développé que la France, mais pas non plus un pays du tiers-monde, quoi. Ce qui m'a un peu surpris quand même, c'est la différence entre les campagnes et les villes, la différence de moyens qui est assez énorme. Et puis, malheureusement, bah, dans les hôpitaux, c'est un peu catastrophique en termes de moyens. Je trouve que c'est un pays assez agréable.
1: Nous, on est donc à Iași. Donc Iași, c'est dans la région à côté de la Moldavie, donc au nord-est de la Roumanie. Et c'est une région qui est réputée pour être un peu reculée. On est vraiment à l'extrémité de la Roumanie. Voilà, les Roumains ici, ils ont un accent un peu particulier. Ça pourrait s'apparenter au sud, par exemple, de la France. Et du coup, c'est vrai que quand on est arrivé, en tout cas, il y avait encore une culture communiste, ça c'est sûr, mais une culture encore très vachement ancrée, quoi. En tout cas, pas une culture d'Europe de l'Ouest. Voilà, tu sens qu'ils n'ont pas toujours l'habitude des étrangers, tu sens qu'ils ont l'habitude d'être entre eux, en fait, etc. Il faut savoir que, par exemple, c'est un truc bête, mais l'aéroport international n'a ouvert que, je crois, 2 ou 3 ans avant qu'on arrive. Donc pour aller jusque là-bas, il fallait arriver à Bucarest, il fallait prendre le train pour aller jusqu'à Iași. Et puis c'est quelque chose comme 6 ou 7 heures de train, à l'époque. Comme disait Olivia, c'est vrai qu'il y a une énorme différence qui est assez flagrante entre la campagne et la ville. En termes de paysage, c'est assez monotone. Souvent, c'est des vastes plaines avec plein de collines. Les paysages ne changent pas trop. Ce qui, moi, personnellement, me plaît énormément en Roumanie, c'est la montagne. La montagne est juste magnifique, parce que du coup, il y a toute la chaîne des Carpates qui passe en plein milieu, qui occupe quand même une grosse partie du territoire. Et c'est des montagnes immenses, avec des falaises. Enfin, c'est vraiment très, très beau. Moi, j'aime beaucoup. Du coup, à ces endroits-là, on a une faune et une flore qui est vachement variée. On a notamment les fameux ours de Roumanie. Je crois que c'est le pays d'Europe qui compte le plus d'ours. Il y a des randos magnifiques à faire, beaucoup d'activités montagnardes du coup. Et au-delà des montagnes, donc c'est vrai que c'est un peu différent, un peu plus monotone, mais ça a quand même son charme. Des grandes étendues de plaines assez vastes avec des collines. Il y a pas mal d'agriculture dans ces endroits-là, donc c'est assez occupé. Hein. Au nord, il y a des vignes. Quand tu vas au sud, c'est plus de l'agriculture classique, on va dire. En ce qui concerne les villes, évidemment, architecture encore très communiste. Hein, on a ce qu'ils appellent les blocs communistes, donc qui sont des grands immeubles très très sobre, très sombre, pas forcément très accueillant. C'est vrai que les villes ont pas une architecture très très accueillante, très colorée. Donc un peu moins accueillant sur le papier. Après, ils se développent beaucoup. Entre ces blocs, il y a des bâtiments qui se rénovent de plus en plus et qui sont de plus en plus jolis. Ils font des parcs magnifiques. Donc voilà. Il faut voir la Roumanie comme un pays qui se développe énormément et à une vitesse assez grande. Hein. Nous, ça fait 7 ans qu'on est là, donc on est à Iași, et le Iași d'il y a 7 ans est déjà complètement différent de ce qu'il était aujourd'hui. Et même avant nous, quand on parlait avec les internes qui avaient, je sais pas, 5 ans de moins que nous, ils nous racontaient que voilà, Iași, il y a 5 ans, donc maintenant, du coup, il y a 11 ans, c'est pas si lointain que ça, mais presque en centre-ville, il y avait encore des routes de terre, il n'y avait pas de bitume sur les routes. Et voilà, aujourd'hui, tout est bitumé. Aujourd'hui, ça ressemble presque, j'ai envie de dire, à une ville d'Europe de l'Ouest, quoi. J'aime beaucoup les villages en montagne, ils sont très charmants. Mais c'est vrai que le décalage, du coup, est assez fou parce que c'est des tout petits villages qui, parfois, il n'y a même pas l'eau courante. Et l'architecture des maisons, etc., la façon dont ils font leur agriculture, leur potager, ça fait très... Des fois, on a l'impression de retourner presque au Moyen-Âge. Ils ont beaucoup d'églises, beaucoup de chapelles partout. En Roumanie, la religion, elle est omniprésente tous les jours, quoi. Hein. Dans les temps, quand tu prends le taxi, quand tu prends le bus.
2: Je crois que c'est le pays qui est le plus religieux de l'Europe. Je connais en tout cas personne qui n'est pas croyant et qui ne va pas à l'église, qui n'a pas minimum une croix autour du cou ou qui prie. En fait, quand les Roumains, quand ils passent devant une église, ils font un petit signe de croix. À l'hôpital, il y a des petites icônes un peu partout. En général aussi, souvent, il y a le pop qui passe. Surtout nous en réa, du coup, bah régulièrement, on a des décès, donc il vient pour bénir. Pour bénir les gens. Pendant les périodes de Pâques, là, le pays, il est à l'arrêt complet. Faut rien vouloir pendant ces périodes-là, mais c'est très joli et il décore très très bien.
1: Ouais, c'est orthodoxe, hein, donc c'est un pays qui est orthodoxe, enfin, majoritairement orthodoxe.
2: Ils ont des très très jolis monastères aussi, avec des peintures, c'est assez impressionnant et c'est... Franchement, c'est assez différent de notre culture, en fait. Il y a moins de fenêtres et c'est très, très coloré. Leurs peintures sont très, très jolies. Et franchement, il y a des très beaux châteaux aussi, notamment le château de Dracula et de Pelech, qui sont dans les montagnes vers Brașov. C'est très, très joli. Par contre, il n'y a pas trop d'autoroutes, avec des énormes virages. Donc, pour les trajets, voilà.
1: C'est long.
2: Faut en tenir compte. On essaye de privilégier le train, hein. Ça fonctionne bien, mais c'est très très très lent.
1: En fait, il n'y a pas de TGV.
2: Bucarest, il y a quoi ? Il y a 400 km, c'est 6h30 de train. Après, la ville en soi, les villes, en tout cas, sont assez bien desservies. Mais pour se déplacer dans le pays, c'est vraiment compliqué.
1: Je pense que ce qui est assez peut-être incontournable, c'est plus des régions que des endroits en fait. Toute la région, par exemple, de Suceava, qui est au nord de la Roumanie, et c'est une région qui, on parlait de chapelles justement juste avant, c'est une région qui concentre un nombre de chapelles et de monastères assez impressionnant, qui est à cheval entre les montagnes et les plaines, et c'est vraiment une région magnifique. T'as aussi beaucoup de salinas, donc c'est des mines de sel. On en a fait une pas loin de Bacău. Et c'est assez impressionnant, hein. Donc on va, je sais plus, on est à plus de 100 mètres, je crois, sous terre. Et puis c'est des grandes cavités énormes, on se croirait dans les mines de la Moria. C'est impressionnant, quoi. T'as des grosses colonnes et ouais, une hauteur de plafond incroyable. Enfin, c'est vraiment impressionnant. C'est quelque chose à voir, je trouve. Et après, il y a la capitale, évidemment, où là, t'as grosso modo, les monuments un peu incontournables de la capitale. C'est le palais du Parlement, qui est le deuxième plus gros palais au monde. Donc, assez impressionnant. Et la fameuse maison de Ceausescu, qui était le dictateur, et qui, pareil, attire énormément.
2: Vraiment la montagne, je trouve ça très très joli, les paysages, vraiment c'est magnifique, avec les routes en bord de falaise, et c'est assez impressionnant. Et bon, plus classiquement, il y a les thermes à Bucarest, bon, c'est une attraction, mais c'est vraiment, enfin moi j'aime beaucoup, c'est vraiment sympa.
1: Il y a aussi la présence des Roms. Je disais par exemple au début que souvent le cliché qui collait à la peau des Roumains, c'était ça, genre les Roumains c'est des voleurs. C'est un cliché qui est faux, complètement faux. Et en fait, ils tiennent un peu cette réputation justement des Roms, parce que dans Roumanie, donc il y a une majorité de Roumains, il y a une minorité de Roms ou de Tziganes. Ils ont encore leur tenue traditionnelle, ils sont des tenues très colorées. C'est un peuple qui est encore très pauvre, qui est vachement persécuté en Roumanie. Ils sont pas très bien vus et ils vivent dans des conditions parfois, c'est assez...
2: En fait, c'est un peuple aussi où dans la santé, c'est un peu compliqué parce qu'ils se soignent pas. On les retrouve soit en réa ou en maladie infectieuse pour des maladies qui sont décompensées, qui ne sont pas du tout soignées. Et en fait, ils attendent que ça arrive à un stade de non-retour en fait, pour venir à l'hôpital. Et ils ont des conditions d'hygiène très, très, très précaires.
1: C'est vraiment les Roms qui ont vraiment en fait une culture à part entière. Mais les Romains, ils optent pour un mode de vie très à l'occidental, en fait, hein, comme en Europe de l'Ouest. Aujourd'hui, ils ont encore une certaine précarité dans les soins, mais parce qu'ils manquent de moyens.
2: Alors, pour la culture culinaire, j'aime beaucoup les sarmalés. C'est très très bon, c'est une feuille de vigne fourrée avec dedans une genre de préparation de viande. C'est très bon. Ils font beaucoup en fait de légumes un peu farcis. Ils aiment beaucoup la viande. Ils ont aussi les mich. C'est une genre de saucisse un peu épaisse qui est un mélange de plusieurs viandes qu'ils font au barbecue. Et en dessert, moi j'aime beaucoup, c'est les papanaches. C'est des beignets en fait avec une genre de crème mascarpone un peu et une confiture de fruits rouges. C'est vraiment incroyable. Ils font beaucoup de... Bon, c'est pas... Voilà, c'est beaucoup frit, c'est cuit avec beaucoup d'huile, c'est très gras. Mais franchement, c'est très bon.
1: C'est pas une cuisine très raffinée, mais ça reste quand même très très bon. C'est des cuisines qui tournent beaucoup, ils cuisinent beaucoup la viande de porc. Puis beaucoup les grillades, ils aiment beaucoup beaucoup les grillades. Ils ont beaucoup des musiques roumaines assez modernes. Après, ils ont leur musique traditionnelle hein, qui sont assez sympas. Ils ont un style de musique qui s'appelle manélé. Je crois qu'il y a des influences un peu orientales. C'est des musiques très très entraînantes, très rapides. C'est un peu le il est il est très connu, mais personne l'assume vraiment, on va dire.
2: En fait, régulièrement, ils aiment bien mettre une musique assez traditionnelle qui se danse un peu style French cancan, mais roumain. Ils aiment vraiment bien et c'est un peu la classique de la mettre en soirée, tu vois, au moins une fois.
1: Il y a une certaine culture du paraître. Enfin, les Roumains, ils disent beaucoup ça de leur peuple. Enfin, par exemple, tu vois... T'as encore vachement cette culture de la hiérarchie. Il faut suivre les règles. Enfin, c'est aussi pour ça que... J'imagine que c'est aussi pour ça que, par exemple, en Roumanie, en termes de sécurité, il n'y a pas plus... Enfin, j'ai jamais vu un pays aussi sécure de ma vie. Tout le monde respecte les règles, des trucs bêtes, mais tu traverses pas au passage piéton rouge.
2: Mais genre, même quand il n'y a pas de voiture, tu vois.
1: Même quand il n'y a pas de voiture.
2: Genre en France, on regarde bien, il n'y a personne, on passe. En Roumanie, il n'y a personne pendant 10 minutes. Ils vont attendre que le feu passe au vert.
1: Et en même temps, tout peut se négocier. Il y a un mot en roumain qui veut dire « à la roumaine ». Genre, c'est un mot. Genre, tu dis ça sur le mode « à la roumaine », en fait.
2: Si j'avais un conseil, c'est de pas suivre les clichés comme quoi la Roumanie, bon, c'est pas terrible ou quoi, mais d'aller découvrir pour faire par exemple un road trip et voir plusieurs villes, c'est vraiment magnifique et c'est très très dépaysant et surtout c'est pas très cher pour faire un beau voyage. Il y a beaucoup de choses à voir.
1: Mine de rien, c'est un mélange de pas mal de cultures en fait. Et ils en ont fait leur propre culture. C'est un pays qui, mine de rien, est vachement riche en histoire, en fait. Et avec un peuple qui est encore très peu connu, mais qui mérite le détour.

Gone, gone, nous dit le colonel. Salut à tous et bienvenue dans le super son des 60s, le meilleur de la plus belle des décennies, vachement en vinyle et presque en direct avec au programme ce jour l'excellent Rufus Thomas, Tabby West. Ah bon, on va se risquer vers les choses qu'on ne connaît pas. Barbie Gay, par exemple, les McCoys, Phil Oaks. Et puis, on va ouvrir, bien entendu, avec notre duo fille-garçon, j'ai nommé Dinah Washington et Brooke Benton. Pour ce morceau enregistré en 1960 où on entend des waouh waouh très rock'n'roll derrière, alors que bah on est quelque part au début du rhythm and blues. Baby, you've got what it takes. Dinah Washington qui se suicidera 3 ans plus tard, assez joyeux, en consommant des médicaments. Quant à Brooke Benton, bah lui, chanteur de jazz et de blues, il avait commencé à 26 ans en 1950 et puis il va enregistrer 21 albums entre 1960 et 1970, plus d'un tous les 6 mois, c'est quand même fou, d'un peu dans tous les styles, oui, jazz, blues, gospel, soul. Il avait une voix particulièrement profonde et comme il a une belle gueule, il a même fait du cinéma.

0: jolie complicité entre ces deux-là sur ce morceau. On va grimper d'une dizaine d'années, 1970, et traverser l'Atlantique pour aller en France écouter Annabelle Buffet. On la connaît bien sûr pour avoir été dans l'ombre de Bernard Buffet, son artiste de mari. Faut pas oublier que c'est une fille qui a commencé à chanter dans les cabarets en 1956 sur des textes de François Sagan, s'il vous plaît. Bien que son mari dessinait ses pochettes d'albums, elle ne lui doit rien. On sent bien quand même sur le morceau que l'on va écouter là, le vague au corps, l'influence jazzy des caves de Saint-Germain-des-Prés de cette époque-là, ainsi que de la musique brésilienne qui entre en France à la fin des années 60. Saint-Germain, c'était son domaine, pote de Sagan, pote de Gréco aussi, puisque sa voix rappelle un petit peu celle de Juliette Gréco, amie de Frédé, autrice de ses textes et d'une dizaine de romans tout de même.
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ça se laisse encore tout à fait écouter ce petit morceau. Allez, on retraverse l'Atlantique et on va rester chez les filles, mais du côté américain avec Sugar and the Spices, littéralement le sucre et les épices. Un petit morceau enregistré en 1964 sur VJ Records. C'est un duo de filles en fait. Hein. On trouve donc Corky Ray qui est chanteuse et guitariste. Alors ça c'est quand même assez rare. C'est quand même une fille qui a joué avec Duane Eddy, s'il vous plaît, et elle a travaillé avec Lee Hazlewood. C'est l'une des toutes premières femmes à avoir été guitariste de rock'n'roll. Et à côté de ça, elle est l'épouse d'un guitariste aussi, Al Kazay, qui lui fera une carrière de producteur. Et avec elle, il y a Carol Roberts, qui est la première femme de Duane Eddy. Voilà, on suit, c'est une histoire de copains, une histoire de famille, et qui elle fera ensuite une carrière de chanteuse country. 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

0: va rester aux États-Unis avec un groupe de garçons, The Intruders. Ici, ce morceau, Cowboys to Girls. Alors, c'est quand même assez rare. The Intruders, c'est un groupe de noirs. Et aux États-Unis, dans les années 60, noir et blanc, ça se mélange pas beaucoup, même pas beaucoup du tout. Et là, et voilà qu'ils nous parlent de western. Bon, c'est assez étonnant. Quatre garçons assez proches des Temptations, des copains qui vont leur mettre le pied à l'étrier pour un peu plus de succès. Nous sommes ici en 1968. Ils avaient commencé en 1960 comme groupe de doo-wop et ils vont porter assez haut la soul de Philadelphie avec d'autres groupes comme les OJs par exemple. Leur succès ne dépassera pas les États-Unis. Et il faut dire que le groupe a été miné par des changements de personnel incessants et des problèmes de consommation d'alcool. Cet album et 60 singles quand même, c'est pas rien.
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resté aux États-Unis, mais avec un garçon tout seul, cette fois-ci Phil Oakes. Lui aussi s'est suicidé, nous sommes particulièrement joyeux aujourd'hui, par pendaison. Et bon, il nous a laissé heureusement sa musique Cross My Heart, avec cette introduction au clavecin, morceau quelque part entre l'easy listening et le folk, et qui une voix tout à fait particulière, et des textes particulièrement cinglants et engagés politiquement. Alors c'est vrai qu'il n'est pas le seul dans les années 60, hein, contre le Vietnam, pour les droits civiques. Et puis il lui arrivait une drôle d'aventure. À 18 ans, il était inscrit à l'université et brusquement il quitte la fac au bout de quelques semaines, et il part en Floride. Il va passer 15 jours à dormir dans un parc, et un matin il a une révélation: je serai écrivain et journaliste. Il retourne à l'université et au journal de l'université il propose des papiers qui sont tellement engagés à gauche qu'ils sont refusés, et sur les conseils d'un copain, le copain lui dit: écoute, fais-en des chansons puis on verra bien ce que ça donne. Il a eu raison.

Puisqu'on est sur l'étrange, un peu bizarre, on va y rester avec un garçon sur lequel je n'ai pas trouvé grand-chose. Gary Knight, de son vrai nom Harold Paul Templain, qui a fait une carrière, oui, en sous-marin, on peut le dire. Trois petits singles et un succès, Vacation, un morceau qu'il avait écrit et qui a été chanté par Connie Francis. Pour le reste, cette introduction un peu bizarre sur ce morceau The World 2000, le monde 2000. Voilà, est-ce que c'est comme ça qu'il imaginait le monde en l'an 2000 lorsque ce morceau est sorti en 68, hein? On n'en saura rien.

0: si on était là sur les morceaux un petit peu inconnus de cette époque-là. C'est pas le cas du titre que l'on va à présent entendre, My Boy Lollipop, qui a fait un véritable carton en 1964, chanté par Millie Small en plein vague ska en Angleterre. Oui, ça a agité tous les clubs. Même Amy Winehouse, quelques années plus tard, l'a repris. Ce qu'on sait moins, c'est que le morceau original a été enregistré en 1957. Bah oui, c'est celui-ci que l'on va écouter par une jeune fille qui s'appelait Barbie Gay, Barbara Gaffney de son vrai nom. Ça va faire un flop complet et elle va disparaître complètement de la scène. Du coup, bah, on la ressort de là.
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Si on prête une oreille attentive, on entend bien des petits morceaux de ska à l'intérieur. Et pourtant, nous ne sommes qu'en 1957, à une époque où les Madness devaient encore boire leur biberon. Allez, on arrive à la mi-temps de cette émission et c'est au tour

tiens, des garçons avec les Sex Tones, un petit peu de soul funk sous influence Marvin Gaye, Curtis Mayfield qui va nous renvoyer directement en 68-69. Ils viennent de la bonne ville de Reno dans le Nevada, un groupe formé donc en 2007 autour de deux frangins, Mark et Chris Sextone. Quatre albums à ce jour. Alors c'est vrai que la soul et le funk, c'est plutôt l'apanage des noirs. Et ben là, non, on a quatre blancs becs. Extrait donc de leur album sorti en 2023, Without You, que l'on va écouter là, produit s'il vous plaît par Kelly Finnegan des Monophonics. Et donc la basse, la rythmique, tout apparaît ici. Et si vous avez eu de la chance, ils sont passés en France, mais oui, à Montreuil.

Et tout le reste de l'album, alors j'ai pas écouté les autres, mais tout le reste de l'album est de cette qualité-là. Il s'appelle The Sex Tones et le morceau Without You. Alors on va retourner à New York à la fin des années 60, en 1968 avec Dino Valent et ce morceau Time, mélange de folk, de pop un petit peu psyché. Un garçon qui a croisé la route de Dylan, oui, à Greenwich Village au début des années 60. Il lui a fallu un petit peu de temps pour sortir cet album solo, plutôt de bonne qualité. Et puis, voyant que ça n'a pas porté plus que ça, il va quitter New York, direction la Californie, où il va rejoindre le Quicksilver Messenger Service. Bah, et pourquoi pas, ça c'était plutôt une bonne idée.

0: C'est vrai que ça fait quand même très très anglais ce morceau-là.
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0: Allez, on va se réveiller un petit peu avec Rufus Thomas et ce Do the Funky Chicken. Pas étonnant pour un garçon qui a chanté Do the Dog en 1963. Là, on est en 70, il a été signé chez Stax. Une carrière de chanteur commencée en 1950. Le garçon a déjà de la bouteille. Il était surnommé Mr. Swing. Et puis, il a quand même des faux airs de James Brown. Et bon, il avait commencé, lui, voilà, enfant de la claque, enfant de la balle, comme danseur de claquettes dans les années 30. Il a même fait de la radio dans les années 40, hein, comme quoi la radio, ça mène à tout.

Ouais, après les chiens et les poulets, les cochons et direction l'Angleterre avec Bloodwing Pig, un groupe fondé en 1968 par Mick Abrahams qui venait de quitter l'aventure Jethro Tull. Ça, c'était peut-être pas une bonne idée. Extrait de cet album qui s'appelle Head Rings, sorti en 1969. Le petit morceau qu'on va écouter, 5 minutes 19 quand même, qui s'appelle Dear Jill. Et puis cette pochette. Bon, on est là dans le blues rock et pourtant, alors vous vous imaginez un fond orange avec une tête de cochon qui a été dessinée. Le cochon porte des lunettes, une clope au bec et un casque sur les oreilles. C'est particulièrement moche. Heureusement que il nous reste sa musique, cette musique-là.

0: Ouais, c'est très très bien composé, ce qui peut expliquer sans doute que depuis la sortie de l'album, celui-ci a été réédité plus d'une cinquantaine de fois.
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0: Allez, on va partir s'amuser un petit peu en 1955. Petit détour par les années 50 avec Tabby West, Crooked and Baby Blue Eyes, née à Kingston Springs dans le Tennessee, cette femme qui a été probablement, comme beaucoup de ces filles qui chantaient dans les années 50, une source d'inspiration pour toutes celles qui, un peu plus tard, bah oui, dans la décennie suivante, prendront un micro et une guitare. De son vrai nom, Phyllis Spain. Et si ça vous intéresse, il y a une compilation de tout ce qu'elle a fait qui est sortie en 2010.

crois que c'est charmant. Allez, on revient dans les années 60 avec Kidon, The McCoys et ce morceau Hang On Sloopy, écrit et composé par Burt Burns, le fondateur de Bang Records avec les frères Ertegun, et un garçon aussi qui a composé deux énormes tubes, Twist and Shout et puis Everybody Needs Somebody to Love, plus un troisième avec Wes Farrell, un titre qui s'appelle Old Man Willow qui apparaît dans le film, l'excellent film Midnight Cowboy. Quant aux McCoys, bah c'était quatre garçons qui ont un petit peu disparu. À noter quand même que le guitariste Randy Hobbs jouera par la suite pour Johnny Winter.

Ouais, le super son, c'est presque fini. On va donc se quitter avec notre rubrique « Ils ont commencé discrètement ». Alors voilà, je suis un homme, je suis français. Petit indice, je suis le cousin de Pascal Légitimus. J'ai commencé dans les années 60 avec pas mal de petits groupes, mais je n'ai rien enregistré. Mon premier enregistrement vient de 1971 et je devrais attendre 1977 avant de remporter mon premier grand succès en solo. Un morceau d'ailleurs sorti en 45 tours et qui se prolonge sur la phase B, un morceau qui ne me rapportera pas grand-chose dans les faits puisque je cite et j'interprète tous les musiciens qui m'ont marqué dans les années 60. Mais toutefois, je suis aussi connu pour une collaboration avec un ami, alors je vous citerai pas le nom de l'ami sinon vous allez trouver tout de suite, avec lequel je travaille depuis le milieu des années 70 et jusqu'à aujourd'hui. Je compose la musique, il fait les paroles et il s'agit bien entendu de Laurent Voulzy. Et oui, on va le retrouver là en 71 avec un petit groupe éphémère sous influence très claire des Beatles. Ça s'appelle Le Temple de Vénus. Le morceau Plaisir solitaire, je vous laisserai apprécier le texte, et Laurent Voulzy apparaît là sous son véritable prénom, Lucien. Allez, en attendant de nous retrouver, portez-vous bien et surtout faites gaffe au rock'n'roll.

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Salut à tous et bienvenue sur l'antenne de votre radio locale Ornithorynque. C'est l'heure de se retrouver pour Au cœur de l'album, la découverte musicale de la semaine. Et cette semaine, je vous propose de découvrir le nouvel album du collectif Métissé. Le collectif Métissé est de retour avec Planète Fiesta, un album endiablé pour danser tout au long de l'été avec des compositions, mais avant tout des reprises en version dance, show et zumba. Planète Fiesta, c'est le nouvel album du collectif Métissé et c'est l'album découverte de la semaine que je vous propose sur l'antenne de votre radio locale Ornithorynque. Voici tout de suite un titre extrait de cet album. C'est le titre « Sarà perché ti amo ».

d'écouter le collectif Métissé à l'instant sur l'antenne de votre radio locale Ornithorynque. Un extrait de Planète Fiesta, le nouvel album du collectif Métissé, fait pour danser, pour cet été. C'était l'album découverte de la semaine dans votre rubrique Au cœur de l'album sur Ornithorynque.

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5: Bonjour à tous. Un accord de paix plus proche que jamais entre les États-Unis et l'Iran. Sa signature pourrait avoir lieu dans les prochains jours, à distance, selon le chef de la diplomatie iranienne. Les signaux positifs s'accumulent, mais il faut rester prudent, tempère. De son côté, le ministre des Affaires étrangères, Jean-Noël Barrot, sur LCI. Washington annonce avoir abattu des drones iraniens la nuit dernière dans le détroit d'Ormuz. Un premier test pour Raphaël Glucksmann. L'eurodéputé organise un meeting ce samedi à Aubervilliers. Il s'est donné 3 mois pour décider d'une éventuelle candidature à la présidentielle. Pour y arriver, le leader de Place Publique espère enclencher une dynamique afin d'incarner aux yeux de la gauche la seule alternative à Jean-Luc Mélenchon. Le leader insoumis qui reste pour le moment à gauche le candidat le mieux placé dans les sondages. Nouveau rappel de lait infantile en France, sans lien cette fois-ci avec la contamination à la toxine céréolide. Il s'agit d'un lot des laboratoires Novalac retiré du marché après des signalements de cas de diarrhée et de vomissement. Une mesure de précaution, même si aucun risque majeur lié à un agent pathogène n'a été identifié pour le moment. 3 départements méditerranéens en vigilance orange, feu de forêt. Le risque incendie est jugé élevé ce samedi dans l'Aude, le Gard et l'Hérault. Une alerte alors que la France s'apprête à faire face à une nouvelle vague de chaleur à partir d'aujourd'hui. Le mercure va atteindre, voire dépasser les 30 degrés ce week-end jusqu'aux rives de la Loire. Dernier week-end de révision pour les candidats au bac. 730 000 élèves de terminale passeront lundi l'épreuve de philosophie. Suivront dans la foulée les épreuves de spécialité entre mardi et jeudi avant le grand oral à partir du 22 juin. Les résultats, eux, sont attendus à partir du 7 juillet. Et puis en foot, Neymar forfait ce soir pour l'entrée du Brésil dans la Coupe du Monde. Les hommes de Carlo Ancelotti défient le Maroc. Premier choc de la compétition à suivre à partir de minuit. Avant ça, le Qatar affronte la Suisse à 21h. La nuit dernière, les États-Unis ont fait une entrée fracassante en battant le Paraguay 4-1. Le Canada, de son côté, a fait match nul, 1 partout contre la Bosnie. Excellente fin de matinée à tous.

0: J'ai beaucoup dormi, hein.
1: Vous venez d'écouter Wally. C'était la chanson courte. Elle était petite, elle était courte.

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1: 13 juin aujourd'hui, partons en direction de la Scandinavie et d'un très grand coureur. Il s'agit de Paavo Nurmi. Le Finlandais volant, un surnom qui lui va très bien. On parle bien là de Paavo Nurmi. Le Scandinave a vu le jour le 13 juin 1897 au sein d'une famille très modeste. Et c'est dès sa plus tendre enfance que l'envie de courir va le posséder pour le porter ainsi vers les sommets. Ses premiers importants faits d'armes sont relevés aux Jeux Olympiques d'Anvers en Belgique en 1920, il a 23 ans. S'il prend l'argent sur le 5000 mètres, le Finlandais subtilise l'or sur le 10 000, le cross en individuel et par équipe. 4 ans plus tard, à Paris, c'est la razzia de Paavo. Aucun titre ne lui échappe, ceux des épreuves précédemment citées, mis à part le 10 000 mètres, mais aussi ceux du 1500 mètres et du 3000 mètres par équipe. En 1928, à Amsterdam, à 31 ans, le poids de l'âge s'installe, mais Nurmi arrive tout de même à s'adjuger les lauriers sur le 10 000 mètres et l'argent sur le 5000 mètres et le 3000 mètres steeple. Au total, 9 médailles d'or olympiques et 3 d'argent, 12 breloques. Ce n'est plus extraordinaire, mais tout bonnement légendaire. Mais outre le fait sportif, Paavo Nurmi a révolutionné ce domaine de l'endurance, que ce soit dans les entraînements que dans la préparation. Pris dans les mailles du filet pour professionnalisme à la fin de sa carrière, ce sera toutefois lui qui sera le dernier porteur de la flamme olympique lors des Jeux Olympiques d'été d'Helsinki en 1952. Le Finlandais s'envolera au sein de sa dernière demeure en 1973 à la suite d'une longue maladie.
2: Allez, on se donne rendez-vous demain pour d'autres histoires d'un jour avec Mémoire Sport.
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0: Bonjour à tous, nous fêtons Antoine aujourd'hui. Alors découvrez ce qui attend votre signe astrologique.
1: Bélier, votre charisme naturel contribuera à votre réussite et vos efforts seront couronnés de succès.
0: Taureau, Uranus vous apportera l'élément de chance et dénouera vos soucis si vous avez commis des erreurs.
1: Gémeaux, Saturne vous freine à tout niveau. N'entreprenez rien d'important aujourd'hui.
0: Cancer, attention de ne pas engendrer un mécontentement général. Les sous-entendus doivent être proscrits dans certaines de vos relations.
1: Lion, vous aurez envie d'explorer de nouveaux horizons et du coup, vous ne manquerez pas d'idées.
0: Vierge, vous aurez beaucoup de choses à faire. Vous pourrez compter sur l'aide efficace d'une personne qui voudra vous aider.
1: Aujourd'hui, les balances, grâce à votre état d'esprit positif, vous considérez les situations négatives comme des défis plutôt que comme des obstacles.
0: Scorpion, votre pouvoir de persuasion vous permet d'obtenir ce que vous voulez.
1: Sagittaire, un événement inattendu vous obligera à prendre une décision.
0: Capricorne, vous serez sensible à l'opinion d'une personne pour laquelle vous avez beaucoup de considération.
1: Attention Verseau, soyez le plus raisonnable possible et réfléchissez avant d'agir.
0: Enfin Poisson, profitez de vos amis, accordez-leur du temps. On se retrouve demain bien sûr pour un nouvel horoscope dont vous fêterez Élysée.
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1: Et découvrez tout de suite sur Ornithorynq, Willy Sambo, un extrait de son album Avant les mots. C'est le titre « Le vent m'a parlé d'elle ».

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5: Bonjour, bonjour à tous. Un nouveau coup de chaud avant même le début de l'été. La France s'apprête à faire face à un nouvel épisode de chaleur qui débute dès ce week-end dans le sud. Trois départements méditerranéens sont placés en vigilance orange feu de forêt. L'établissement français du sang appelle à la mobilisation à la veille de la journée mondiale des donneurs. Elle a lieu ce dimanche. Et puis, c'est le premier choc du mondial de foot Brésil-Maroc ce soir. Zoom à la fin de ce journal sur cette équipe des Lions de l'Atlas, un outsider qui pourrait déjà frapper fort et créer la surprise. Après un début juin plus frais, la France est sur le point de renouer avec la chaleur. Des températures dépassant les 30, voire 35 degrés sont attendues dès ce samedi, d'abord sur le sud-ouest, avant de remonter progressivement vers le nord d'ici la semaine prochaine. Trois départements de la Méditerranée, à savoir l'Aude, le Gard et l'Hérault, sont placés ce samedi en vigilance orange feu de forêt. La saison est lancée pour les pompiers qui espèrent ne pas revivre d'incendies géants comme celui qui a ravagé les Corbières l'été dernier. Éric Brocardi, porte-parole de la Fédération nationale des sapeurs-pompiers.
6: Le feu de l'Aude nous a rappelé l'année dernière que nous avons aujourd'hui la possibilité de rencontrer des feux hors normes, dépassant tout entendement, des feux complexes à gérer. C'est 11 300 hectares détruits l'année dernière, ne serait-ce que sur l'Aude, sur 17 000 hectares parcourus. Nous, notre crainte aujourd'hui, c'est d'avoir deux feux de ribote en même temps qui peuvent se produire, parce que comment nous pourrions répondre justement à l'exigence aujourd'hui d'un feu qui est propulsé par des conditions climatiques et par des végétations qui sont en stress hydrique permanente.
5: Mais la semaine dernière, le gouvernement a annoncé la commande de deux Canadair pour compléter la flotte d'avions bombardiers d'eau. Dans l'actualité également, un accord tout proche, mais des tensions toujours très vives. Les États-Unis disent avoir abattu cette nuit des drones iraniens dans le détroit d'Ormuz. Washington et Téhéran affichent pourtant leur optimisme en vue d'un protocole pour mettre fin à 3 mois et demi de guerre au Moyen-Orient. Le chef de la diplomatie iranienne dit avoir bon espoir qu'il soit signé dans les prochains jours à distance. Un premier test pour Raphaël Glucksmann. L'eurodéputé organise un meeting ce samedi à Aubervilliers. Il s'est donné 3 mois pour décider d'une éventuelle candidature à la présidentielle. Pour y arriver, le leader de Place Publique espère enclencher une dynamique afin d'incarner aux yeux de la gauche la seule alternative à Jean-Luc Mélenchon, le leader insoumis qui reste pour le moment à gauche le candidat le mieux placé dans les sondages. Les donneurs de sang à l'honneur ce week-end. L'établissement français du sang appelle à la mobilisation à la veille de la journée mondiale des donneurs ce dimanche. Si la France en compte près d'1,5 million, les dons de globules rouges varient au cours de l'année et notamment lors des épisodes de chaleur, selon Sarah Lou Gerbert, directrice générale déléguée de l'EFS.
7: On a connu un mois de mai avec beaucoup de jours fériés. Les donneurs ont été un peu moins disponibles parce que certains d'entre eux sont partis en week-end, etc., n'ont pas donné autant qu'ils peuvent le faire d'habitude en mai. Vous savez qu'on a aussi beaucoup de collectes mobiles dans des salles, dans les villages, dans les entreprises, etc. Et c'est vrai que quand il fait très chaud, ça peut être plus compliqué pour nous d'organiser des collectes. Et donc, ça peut avoir une influence sur la fréquentation de nos collectes, plus globalement aussi sur l'envie que peuvent avoir les personnes, et c'est normal, hein, de sortir de chez elles pour aller donner notre sang. Ça a un impact important sur les activités de l'établissement français du sang.
5: Aujourd'hui, on compte près de 80 000 poches de sang dans les réserves de l'EFS. Il en faudrait 20 000 de plus. On passe au foot. Une entrée fracassante pour la team USA dans son mondial. Les États-Unis ont battu le Paraguay 4-1 cette nuit. Un peu plus tôt, le Canada a fait match nul 1-1 contre la Bosnie-Herzégovine. À suivre ce soir, Qatar-Suisse à 21h et surtout Brésil-Maroc, le véritable premier choc de la compétition entre l'un des favoris et l'un des outsiders, une équipe du Maroc qui monte en puissance depuis plusieurs années, Louis Crépeau.
8: Oui, demi-finaliste surprise de la dernière Coupe du Monde au Qatar en 2022, le Maroc a depuis confirmé son exploit, une victoire sur tapis vert lors de la dernière Coupe d'Afrique des Nations en début d'année, mais c'est le premier trophée des Lions de l'Atlas depuis près de 50 ans. Depuis, le sélectionneur Walid Regragui a laissé sa place à Mohamed Wahbi, mais l'ossature de l'équipe reste la même, autour du Parisien Achraf Hakimi, du Madrilène Brahim Diaz ou encore du gardien Yassine Bounou. Une équipe du Maroc solide, désormais expérimentée et qui n'a rien à perdre. Une excellente recette, pourquoi pas, pour réaliser une nouvelle sensation dès ce soir face au Brésil.
5: Brésil-Maroc, coup d'envoi à minuit la nuit prochaine à New York. Notez que côté brésilien, Neymar, trop juste physiquement, ne prendra pas part à ce premier match. Et puis, le grand départ des 24 heures du Mans cet après-midi. 186 pilotes sont présents pour cette 94e édition, avec l'espoir de succéder à Ferrari, vainqueur ces trois dernières années. La course mythique s'élancera à partir de 16h. Excellent après-midi à tous.

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1: Et on commence avec la société Volatech de Champagnier qui est actuellement à la recherche d'un assistant administratif ou d'une assistante administrative pour un contrat à durée indéterminée de 35 heures hebdomadaires. Vous gérez la prise en charge du standard téléphonique de l'entreprise. Vous gérez également l'ensemble de l'administration des ventes. Vous élaborez et suivrez les devis. Vous enregistrerez et suivrez les commandes clients. Vous suivrez également les délais et coordonnerez avec les services en interne l'établissement des factures. Vous gérez l'approvisionnement avec les fournisseurs. Vous entretiendrez des relations avec ces fournisseurs, dont une partie importante à l'étranger. Vous prendrez également en charge la gestion des stocks. DUT ou un titre professionnel en tant qu'assistant ou assistante administrative est demandé. 2 ans d'expérience sur un poste similaire est également requis. Si vous êtes intéressé, vous contactez l'entreprise Volatech de Champagnier. Numéro de l'offre France Travail 207 X V X R. La société Steph Transport Le Mans est actuellement à la recherche d'un agent de saisie homme ou femme pour un contrat à durée déterminée de 6 mois, 35 heures hebdomadaires. C'est pour un poste à compter du 26 mai prochain. Vous collecterez et enregistrerez les informations clients en vous assurant de la conformité et la fiabilité des éléments retranscrits par les outils. Vous contrôlerez, corrigerez et informerez les services concernés en rapprochant les données saisies des flux documentaires, en rapprochant les données saisies des flux documentaires clients à l'arrivée des véhicules. Vous mettrez à disposition tous ces éléments et documents nécessaires aux opérations de transport et vous réaliserez diverses tâches administratives du service. Vous travaillerez du lundi au samedi à partir de 10h du matin. Une expérience de 1 an est demandée. Si vous êtes intéressé, vous contactez Audrey Militon de la société de transport Steph au Mans. Numéro de l'offre France Travail 207 X Q Q B. L'agence d'intérim Partner Le Mans est actuellement à la recherche de préparateurs de commandes hommes ou femmes pour des missions de très longue durée, 35 heures hebdomadaires, à pourvoir sur Allon. Vous préparerez les commandes dans un environnement réfrigéré à moins 20 degrés. Vous utiliserez un chariot élévateur. Vous acheminerez les palettes vers la zone d'expédition. Vous participerez également au nettoyage et à la propreté de l'entrepôt. Vous possédez idéalement vos CACES 1A ou 1B. Si cette offre vous intéresse, vous contactez l'agence d'intérim Partner au Mans. Numéro de l'offre France Travail 207 X H P N. L'agence Synergie Intérim de La Ferté-Bernard recherche un opérateur en fabrication en maroquinerie homme ou femme pour une mission de 3 mois, 35 heures hebdomadaires à pourvoir sur Torigny-sur-Duye. Vous réaliserez les opérations de préparation, coupe, collage, assemblage et couture des pièces en cuir. Vous effectuerez le contrôle de qualité visuelle des produits finis. Vous veillerez à la conformité des éléments selon les fiches techniques et les gammes de fabrication. Vous utiliserez des machines à coudre industrielles et des outils de précision avec minutie. Une première expérience ou une formation en maroquinerie, couture, sellerie ou métier manuel de précision est appréciée. Les débutants se sont cependant acceptés. Si cette offre vous intéresse, contactez l'agence Synergie Intérim de La Ferté-Bernard. Numéro de l'offre France Travail 207 W J S Q. Et enfin, l'entreprise Logimob de Conneré recherche un chauffeur livreur de cuisine aménagé homme ou femme pour un contrat à durée déterminée de 3 mois, 35 heures hebdomadaires. Vos missions principales seront la réception, le chargement du véhicule, la livraison de marchandises, ainsi que la réception contre remboursement. Vous vérifierez la qualité et la quantité des colis, chargerez les colis et les arrimerez. Vous livrerez la totalité de la commande. Vous occuperez également de l'entretien de votre véhicule. Les débutants sont acceptés. Si vous êtes intéressé, vous contactez l'entreprise Logimob Conneré. Numéro de l'offre France Travail 207 V V J B.
2: Si l'une de ces offres vous intéresse, contactez France Travail sur son site internet francetravail.fr.
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salut à tous et bienvenue sur l'antenne de votre radio locale Ornithorynque. C'est l'heure de se retrouver pour Au cœur de l'album, la découverte musicale de la semaine. Et cette semaine, je vous propose de découvrir le nouvel album du collectif Métissé. Le collectif Métissé est de retour avec Planète Fiesta, un album endiablé pour danser tout au long de l'été avec des compositions, mais avant tout des reprises en version dance, show et zumba. Planète Fiesta, c'est le nouvel album du collectif Métissé et c'est l'album découverte de la semaine que je vous propose sur l'antenne de votre radio locale Ornithorynque. Voici tout de suite un titre extrait de cet album, c'est le titre En rouge et noir.

écoutez le collectif Métissé à l'instant sur l'antenne de votre radio locale Ornithorynque. Un extrait de Planète Fiesta, le nouvel album du collectif Métissé, fait pour danser, pour cet été. C'était l'album découverte de la semaine dans votre rubrique Au cœur de l'album sur Ornithorynque.

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4: Bonjour à tous. Les tensions persistent au Moyen-Orient malgré des avancées diplomatiques. L'armée américaine affirme aujourd'hui avoir abattu plusieurs drones iraniens qui visaient des navires commerciaux dans le détroit d'Ormuz. L'incident survient alors que Washington et Téhéran se disent proches d'un accord de paix après plusieurs semaines de négociations. La paix n'a jamais été aussi proche qu'aujourd'hui, affirme le premier ministre du Pakistan, principal négociateur dans le conflit. En France, les règles des arrêts maladie vont changer à partir du 1er septembre. Une première prescription ne pourra pas dépasser 31 jours et une prolongation sera limitée à 62 jours, sauf exception liée à l'état de santé du patient. Le décret a été publié aujourd'hui au Journal officiel. Une mesure qui s'inscrit dans le budget de la Sécurité sociale 2026 et qui vise à mieux encadrer des dépenses en forte hausse depuis la crise sanitaire. Le budget 2027 s'annonce sous haute tension. Sébastien Lecornu demande à ses ministres de revoir des demandes jugées irréalistes dans un courrier révélé par les Échos. Les conférences budgétaires ont fait remonter plus de 30 milliards d'euros de besoins supplémentaires. Le Premier ministre exige un recentrage sur les priorités politiques. Les arbitrages sont attendus cet été avant la présentation des grandes lignes du budget à la mi-juillet. Premier rendez-vous fou de campagne pour Raphaël Glucksmann. L'eurodéputé réunit ses soutiens aujourd'hui à Aubervilliers. Alors qu'il réfléchit encore à une candidature à l'élection présidentielle de 2027, il prévoit de se décider dans les 3 prochains mois et cherche à apparaître comme une figure de rassemblement pour les électeurs de gauche face à Jean-Luc Mélenchon. La France s'apprête à faire face à une nouvelle vague de chaleur à partir d'aujourd'hui. Le mercure va atteindre, voire dépasser les 30 degrés ce week-end jusqu'aux rives de la Loire. Le risque incendie est jugé élevé aujourd'hui dans l'Aude, le Gard et l'Hérault. Les 3 départements méditerranéens sont en vigilance orange, feu de forêt. Et puis du rugby et le début des phases finales du Top 14. Pau reçoit le Racing ce soir avec en jeu une place en demi face au Stade Toulousain. Coup d'envoi 21h05. Bon après-midi à tous.
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aujourd'hui, nos pas nous mènent dans le Saônois, canton de Ciel-Guillaume, à la rencontre des Chérancéens, les 350 habitants de Chérancé, commune dont le nom est attesté comme H de Charanciaco en 1062, Chérancé en 1314, paroisse de Sérillac alias Chérancé en 1681, Sérillac en 1708, Sérillacy devant Chérancé en 1714, Chérancé-le-Sérillac en 1773. Les spécialistes en toponymie attribuent l'origine du nom à la propriété d'un riche gaulois, Carantus, de Carantos qui signifie « ami », ou à une forme qui pourrait être proche de Charente pour Charançon, insecte muni d'une corne, Chérancé se trouvant en effet sur un méandre de la Bienne, une corne. À ne pas confondre avec Chérancé, son homonyme en Mayenne. Traversée donc par la Bienne, commune rurale à habitat dispersé, Chérancé est bordée par Grandchamp, Toiré sous Contensor, René, Doucel, Vivoin, Piécé, Frédy-sur-Sarthe et Rouessé-Fontaine. Les habitations formant le village s'étalent sur deux coteaux entre lesquels serpente la Bienne, petite rivière poissonneuse au débit constant. À l'est, le coteau où repose gracieusement la chapelle dédiée à Saint-Gilles, ancienne église paroissiale de la commune datée du XIe siècle, et à l'ouest, celui où domine majestueusement l'église Saint-Maurille, longtemps église seigneuriale, clocher en forme de haute tour carrée de 35 mètres, couvert d'un toit en bâtière daté du XIIe siècle. En plus de ces deux églises, pour le plaisir de visiter, en ayant possiblement emprunté la voie verte Les Mets-Chérancé, faites une halte pour vous recueillir au Monument aux Morts. De plus, nous marchons sur les pas de Maurice Loutreuil, 1885-1925, artiste peintre qui a vécu à Chérancé, y est enterré et pour qui une stèle commémorative trône dans le village. Fin de cette balade à Chérancé, mais nous nous retrouvons très vite pour une nouvelle déambulation sartoise. À bientôt, et sartoisement vôtre.

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1: Voici Lenny Gardner, Talking the Slow Ride.

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1: Être attaché à son propre bonheur est un obstacle sur la voie véritable et parfaite. Chérir autrui est la source de toute qualité admirable connue. Lama Tsongkhapa.
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4: Voici une très jolie chanson que j'avais écrite à l'attention de mon grand-père. Mon grand-père était un vieux monsieur qui avait des idées sur la jeunesse et qui avait pu la jeunesse depuis longtemps et qui voulait absolument nous les coller de force et nous on n'en voulait pas. Toute ressemblance avec des grands-pères existants ayant existé est absolument faite exprès. 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
1: Bonjour à tous, Patrick Bruel visé par 2 nouvelles plaintes pour viol et tentative de viol. Elles ont été déposées auprès du parquet de Nanterre hier. Les faits remontent à 2007 et 2012, 2 jours après sa mise en examen et son placement sous contrôle judiciaire. Le dossier du chanteur français s'alourdit, ce dernier étant déjà visé par 13 plaintes pour des faits similaires, notamment en Belgique. Jean-Michel Aulas se retire temporairement de la vie politique lyonnaise. Il quitte en retrait le conseil municipal et ses fonctions de vice-président de la métropole. Cette décision intervient dans un contexte de pression médiatique et politique. Son ancien directeur de la communication est accusé de viol par une militante. La jeune femme a porté plainte et évoque des faits de soumission chimique. Nouveau rappel de produits destinés aux nourrissons. Un lot de lait infantile des laboratoires Novalac est retiré du marché après des signalements de diarrhée et de vomissements. Contrairement à de précédentes alertes, aucune contamination à la toxine céréulide n'est en cause. Les autorités parlent d'une mesure préventive. Aucun agent pathogène présentant un risque majeur n'a été identifié pour le moment. EDF anticipe une réduction de la production de certaines centrales nucléaires. Cela prendra effet ce mardi. En cause, des températures élevées annoncées la semaine prochaine. Aujourd'hui, 3 départements sont placés en vigilance orange feu de forêt. Il s'agit de l'Aude, le Gard et l'Hérault. Prudence sur les plages du sud-ouest ce week-end. L'alerte maximale au Bain est déclenchée en Nouvelle-Aquitaine. La baignade doit être sous contrôle. Et c'est le dernier week-end de révision avant le début du bac. Lundi, 730 000 élèves de terminale plongeront sur la philosophie. Les épreuves de spécialité s'enchaîneront ensuite entre mardi et jeudi. Et puis, une bonne nouvelle pour les fans de handball. La France vient d'être choisie pour co-organiser les championnats d'Europe féminin en 2030. La compétition se tiendra dans l'Hexagone et en Belgique. Un nouveau rendez-vous international pour la France qui doit déjà accueillir avec l'Allemagne le mondial 2029 masculin. Bon après-midi à tous.

0: J'ai beaucoup dormi, hein.
1: Vous venez d'écouter Wally. C'était la chanson courte. Elle est petite, elle était courte.

0: 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Salut à tous, vous êtes bien sur le 90.2 FM à Bouloir et bientôt sur le 101.0 à La Ferté-Bernard, on va dire ça en octobre. Et oui, et pour votre émission cinéma, et oui, on va bientôt avoir une nouvelle fréquence et on pourra distiller notre bonne parole au-delà du cercle qu'on a habituel. En tout cas, dans cette chronique, on va parler cinéma évidemment avec deux comédies françaises. On va commencer avec Ma famille chérie de Isilde Lebesco avec Élodie Boucher, Bouchesse pour ceux qui préfèrent, Marisa Berenson, Jeanne Balibar, Isilde Lebesco qui se donne un petit rôle, elle a bien raison, Elise Moon, ah oui, et Axel Grandberger. Le petit pitch, je t'écoute.
1: Et c'est bien tonton Yves qui est présent parce qu'on s'est pas fait coucou, bonjour tout le monde.
0: Ah bah oui, on t'a entendu par contre.
1: Oui, c'est cela, on m'entend toujours. Le petit synopsis. Fuyant la violence conjugale, Estelle rejoint sa mère avant une réunion de famille. Elle partage émotions et souvenirs. L'arrivée de Marc, absent depuis l'enfance, ravive de vieilles rancœurs. Entre conflits et révélations, la famille fait face à son passé.
0: Eh bien, ça a l'air bien stimulant, ça. On écoute la bande-annonce.
2: On part chez Mamie Couille.
3: On est là !
4: Comment ça va ?
5: C'est avec plaisir que je vous présente ma famille. Ça, c'est ma mère, Queen. Elle aurait voulu être une diva, mais la vie en a décidé autrement. Jeannette, qui aimerait détrôner ma mère, Queen. Estelle, ma sœur aînée, sa petite.
6: Sa chambre qui est toujours fermée, c'est la chambre de qui ?
5: Qui n'a pas compris que des secrets de famille doivent rester des secrets.
7: Les enfants, je sais pas où ils sont.
8: Hein ? Je sais pas où sont les enfants ! Je vais la taper ! Oh, you are... Je vais la taper !
9: Tu te prends pour qui, toi ? Tu te prends pour qui ? Je suis le frère.
5: Jean-Luc, qui aime bien jouer les gros bras. Moi, qui cherche encore ma place. Et enfin, celui qui est parti vivre avec mon père il y a 20 ans.
10: On est censé se réjouir de revoir Marc et on se met sur la gueule non-stop.
5: Et qui n'a rien trouvé de mieux à faire que de revenir avec les cendres de mon père, mort il y a peu.
11: Et juste pas question qu'on mette ses cendres avec celles de Marianne.
5: Chacun veut contrôler l'autre sous prétexte d'ordre de naissance ou même d'amour.
11: T'as vu comment on s'aimait ?
10: On s'aime toujours.
11: Alors pourquoi est-ce que j'ai toujours l'impression que tu me détestes ?
5: Cela, je l'avoue, va créer un joyeux bordel.
0: Ma famille chérie, c'est dans toutes vos salles ce mercredi 10 juin. Bon, une intrigue classique, une réunion familiale, des frères et des sœurs qui se retrouvent avec plus ou moins de bonheur,
1: oui.
0: Avec des conflits effectivement ou des choses non dites qui ressortent. Bon, moi j'ai rien trouvé d'original dans cette bande-annonce. Peut-être que le film est plus intéressant que la bande-annonce, avec quand même des bonnes comédiennes, ça on peut pas le retirer. J'ai trouvé un rythme un peu bizarre, enfin un Elise Moon pas crédible du tout, qui joue faux, je trouve, avec sa voix. Et puis même si on le voit pas beaucoup dans la bande-annonce, et puis bon bah j'ai pas trouvé beaucoup d'intérêt à cette réunion de famille, tout simplement. Bon, c'est pas pour moi.
1: Isilde Lebesco est beaucoup dans le domaine justement études de personnages, de famille et compagnie, donc pas trop surprenant de la retrouver dans une telle réalisation et également à l'affiche. De beaux personnages, puisque voilà, on sait très bien que pour qu'il y ait un intérêt dans un film, faut qu'il y ait des caractères qui vont de temps en temps un peu se crêper le chignon et 5 minutes après se prendre dans les bras, comme dans une vraie famille. Après, bah, il y a des secrets de famille, des mystères, semble y avoir des révélations, puisqu'il y a des scènes où justement ça crie un peu les uns sur les autres. Et justement, il y a une scène où on dit pourquoi la chambre, elle est fermée à clé. Bah, c'est un peu le mystère de la chambre jaune, on va dire.
0: Oui. Et puis le père qui est décédé, dont le fils ramène les cendres aussi,
1: oui,
0: pour
1: aussi
0: couronner le tout.
1: Et
0: voilà.
1: Pourquoi le fils était parti avec le père ? Quelle a été la tension ? Et est-ce que ça ravive justement les tensions en conséquence ? Bah, je pense que ce côté narratif et également de la bande-annonce est un peu surprenant, décalé.
0: Oui, mais moi j'ai pas envie de le savoir. Donc voilà, on va passer à l'autre film que je trouve déjà beaucoup plus intéressant. Ça s'appelle Au bord du monde de Guérin Van der Vorst et Sophie Muzel avec Marat Aquin, Sacha Deprez et Nathalie Richard. Le petit résumé, je t'écoute.
1: Alexia, 25 ans, volontaire et idéaliste, arrive comme infirmière stagiaire dans le service fermé d'un hôpital psychiatrique. Malgré les avertissements de Joël, l'infirmière en chef, sur la distance à garder avec les patients, Alexia va se rapprocher de Mila, une patiente de 20 ans, qui ne comprend pas ce qu'elle fait là. touchée par sa colère, Alexia va remettre en question l'institution.
0: Eh bien, voyons si cette bande-annonce remet en question le cinéma, ou en tout cas cette institution des établissements publics de santé mentale. On écoute.
3: Bonjour.
4: Bonjour.
3: C'est qui ? Alexia, notre nouvelle stagiaire.
4: C'est cool que t'aies choisi la psychiatrie.
7: J'ai pas choisi. J'étais pas là quand ils ont réparti les stages.
12: Et mon chien ?
13: Ça va, on peut te détacher ?
3: Il est jaloux, voudrait que tu sois la référente de Mila. Tu sais ce que j'en pense.
7: Tu trouves ça normal d'attacher les gens comme ça, toi ?
3: Oui, je trouve pas ça normal.
7: Tu veux pas me raconter ce qui s'est vraiment passé la nuit où ils t'ont trouvé ?
14: Je sais plus trop.
7: Je comprends pas pourquoi on lui fait rater ses examens.
3: C'est pas la question, faut d'abord qu'elle se soigne.
14: Je veux pas de piqûre, mais c'est pas juste, mais c'est lui qui m'a agressée.
7: Mila, elle a pas du tout besoin de neuroleptique, il va la foutre en l'air.
3: J'ai jamais vu ça avec une stagiaire. Tu vas changer de comportement. Sinon, tu dégages.
7: Cette fille est rentrée tranquillement chez elle. On est venu, on l'a prise, on l'a enfermée ici, on lui fait rater ses études. Mais c'est quoi cet endroit en fait ?
14: Je me sens triste.

0: Au bord du monde, c'est dans toutes vos salles ce mercredi 10 juin. Eh bien voilà, c'est dit dans la bande-annonce, hein, ça se passe dans un hôpital psy. Une jeune stagiaire qui n'avait pas spécialement choisi cette voie va se retrouver confrontée aux problèmes du réel, de la dure vie pour les infirmières, notamment les soignants et les médecins face aux malades, mais aussi un côté manque de moyens, manque de temps, et donc on préfère assommer souvent les malades avec des neuroleptiques plutôt que de les écouter, de les soigner, parce qu'il n'y a pas de psychiatre non plus pour les écouter.
1: Et ou pas le temps, tout simplement.
0: Ou pas le temps. Et donc, cette jeune fille qui apparemment s'était fait enlever, qu'on retrouve dans la rue, qu'on emmène dans cet hôpital, on ne sait pas ce qu'elle a subi, et elle a des examens à passer. L'autre dit, bah, ce serait bien qu'elle passe ses examens, pourquoi on lui bourre la tête de cachet, etc. Voilà, elle veut redonner sa chance à cette jeune femme et savoir pourquoi elle est devenue comme ça, puisqu'elle n'était pas comme ça avant. Et il y a cette petite intrigue, cette petite enquête à mener par cette infirmière qui se lie d'amitié profonde. Et effectivement, son clash avec la hiérarchie qui dit c'est pas comme ça que ça se passe, ici on fait comme ci, on fait comme ça, vous avez pas votre mot à dire. Et voilà, donc c'est, je trouve, une belle démarche, une belle approche au cœur du sujet. Et c'est un problème que je trouve qu'on n'est pas assez confronté parce qu'on le cache, mais ça existe.
1: Une approche humaine justement de problèmes compliqués, comme tu dis, on cache souvent les gros problèmes parce que quand on ne sait pas les gérer, ben, faut pas montrer qu'il y a des problèmes, parce qu'autrement, ça va être encore plus compliqué derrière, parce que la population va se poser des questions et va demander pourquoi ça se passe comme ça. Il y a aussi la question derrière, justement, des placements parfois abusifs. Mmh. On sait pas quoi faire de certaines personnes, on sait pas si elles sont, on va dire, folles, ou si elles sont dans un moment de déprime important, si elles sont en capacité de se faire du mal ou aux autres. Donc, on sait pas, donc, ben, on les place, on va dire, à qui mieux dans des services qui sont déjà débordés, n'ont pas les moyens, comme tu dis. Et là, on se retrouve avec, justement, ben, comme c'est dit dans le synopsis, une demoiselle qui n'était pas prévue pour aller là, donc qui avait, on va dire, d'autres ambitions pour elle dans la vie, et qui se retrouve confrontée à cette réalité et qui se dit, mais c'est ça dans le monde dans lequel on évolue également. Et voilà, c'est un... il y a quand même de l'espoir derrière, puisque elle a envie d'aider avec ce côté idéaliste. Mais il y a aussi le côté réel du monde et ça clash.
0: Ouais, effectivement, on a envie de savoir si elle va réussir à aider cette jeune femme à reprendre ses études et à sortir finalement de cet isolement, de cette prison chimique aussi que sont quelquefois ce genre d'établissement. Et voilà, donc c'est intéressant et j'ai envie effectivement d'en savoir plus. Et je trouve que c'est bien filmé, bien approché, et avec toute la sensibilité de cette jeune stagiaire. Voilà, ça me paraît plutôt intéressant.
1: Et il y a certains qui se disent, si je ne peux n'en sauver qu'un seul, c'est déjà une belle victoire.
0: Tout à fait. Ben voilà pour les deux films qu'on va vous présenter dans cette chronique. Hein, voyez, il y a du choix. Il y a d'autres films qui sont proposés aussi cette semaine, mais sans version originale. Donc allez les voir directement sur Internet pour voir les sous-titrages. Voilà, merci en tout cas Yves.
1: Au revoir Patoche, merci tout le monde, bon ciné.
0: Salut.
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5: Mesdames, mesdemoiselles, messieurs, nous sommes en direct de Buckingham afin d'assister au jubilé de son Altesse Royale, la reine Elisabeth II, ce qui en euros fait Elisabeth 0,30. La reine d'Angleterre qui va officiellement rendre visite à son grand-fils Charles afin de lui expliquer que ce n'est pas bien de se taper une vieille comme Lady Camilla. Ce à quoi Charles répond du tac au tac, fuck you mother. Ce qui, je vous le traduis, veut dire sauf le respect que je vous dois. Mêlez-vous, s'il vous plaît, de ce qui vous regarde, maman. Les spectatrices, nous allons assister en direct devant les caméras de Jean-Pierre Spiro de l'ORTF à la grande saillie princière. Grande saillie princière durant laquelle Lady Camilla Parker Bowles, nuisette rouge, toque noire, porte jartel violet, étouffe épilette frais, va se donner à son Altesse Royale, le prince Charles d'Angleterre, le prince Charles String Panther et préservatif à tête de Mickey, assorti aux oreilles. L'archevêque de Canterbury, chasuble carmin, pantjartel mauve, goupillon à la main, vient de donner le départ. Alors que, comme vous pouvez l'entendre, les grandes orgues retentissent à l'intérieur de Westminster Abbey. C'est une très belle première figure de Lady Camilla qui vient de s'accroupir devant la verge princière afin de sortir le sceptre turgescent. Et c'est un très beau double coup de langue sur la grosse veine bleue. Fameuse turlute royale, tradition séculaire chez les Windsor que de se faire souffler dans le poireau pour faire bouger les oreilles. Le prince se cabre, mais réagit très bien. Il exécute une figure que les spécialistes connaissent sous le terme de « une main au panier » pendant qu'on fait un tour à la laiterie. Le prince Charles, verge au vent, toque cravatu, tente une cravate de notaire, mais non, il change d'avis. C'est un impeccable Napoléon sur les remparts. Tout le monde se recueille à présent. C'est, en effet, le moment tant attendu. De la pénétration. Mais apparemment, il y a un problème, ça ne rentre pas. Lady Camilla est sans doute trop sèche, puisqu'elle crie « Give me the butter, give me the butter ». Mais non, pas le beurre salé, grand con, ça irrite. Le prince Charles court à l'office chercher une motte pour la motte. Je ne vous vois pas, je ne vous entends pas, j'ai de la buée sur mes lunettes. L'archevêque de Canterbury agite son goupillon. Le prince Harry fume un pétard et chicute bien. Le prince Harry joue la pénérie des décrits de la cave de Queen. La reine d'Angleterre, inspirée par le tableau, elle est glande qui réclame. Elle demande officiellement au prince consort de la sortir. Take my turkey, dit-elle. Prends-moi le dindon, prends-moi le dindon. Elle est en train de prendre du rond comme une reine. La reine Queen, la Queen Queen. Alors que le prince William, venu du diable Vauvert derrière une colonne de la salle du trône, est en train de se palucher devant un poster de Britney Spears, je vous rends l'antenne avant qu'il n'envoie la gelée royale. On rince les outils, tout le monde au lit, à vous cognac, à vous les studios.

0: de prise de tête, c'est l'heure du café. Je dirais même plus, du philo-café. Allez, philo-café. Chaque homme porte en lui un monde composé de tout ce qu'il a vu et aimé, et où il rentre sans cesse, alors même qu'il parcourt et semble habiter un monde étranger. François-René de Chateaubriand, extrait de « Voyage en Italie ».
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1: Bonjour, je suis Cocteau, COCTO, j'ai créé l'agence MMC en 2002. On conseille, on accompagne, on médiatise les artistes de demain. My Music by Cocteau, c'est nos coutures du moment. Réservé uniquement à ceux qui aiment les belles découvertes musicales. Vous êtes au début du buzz, donc parlez-en autour de vous. Aujourd'hui, mes deux invités, Céline et Charles, ont sorti un album Memory Box. Ouvrez la boîte à musique et laissez-vous emporter par l'univers d'une fusion bien équilibrée entre la pop, le rock et des touches d'électro distillées habilement et qui vous plonge dans un voyage immersif profondément métaphorique. Les sonorités Britpop entre Paul McCartney et Radiohead se marient brillamment avec la musique électronique influencée par Air ou Justice, enrobée par une voix planante qui caresse l'émotion avec beaucoup d'élégance et de sensualité, sublimée par des textes écorchés et résolument introspectifs, personnels ou engagé, tout ça, c'est To The Moon and Back dans My Music by Cocteau. La bienvenue.
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1: Et le principe est simple dans ce podcast, c'est un premier titre live qui s'appelle Low Flow. C'est à vous.

0: Bravo. Bienvenue. Bienvenue Céline. Bienvenue Charles. Merci de vous prêter à ce jeu acoustique de Love Flow.
1: Merci à toi.
0: Bienvenue.
2: Merci.
0: Alors, vous êtes qui? Vous venez d'où? To the Moon and Back, c'est tous les deux?
1: C'est tous les deux.
0: C'est écrit il y a combien de temps?
1: 2 ans et demi, à peu près. Charles a la meilleure mémoire que moi.
0: Alors Charles, c'est la mémoire.
1: Ouais.
2: Ouais.
0: Et donc tous
2: c'est
0: les
2: moi
0: deux.
2: Moi, c'est Memory et elle, c'est Box.
0: Et la Box, d'où le nom de l'album. Voilà, c'était une question que j'avais posée tout à l'heure, mais voilà, en fait, c'est un peu l'idée. Vous êtes rencontrés comment, en fait?
1: Alors, on s'est rencontrés à une soirée costumée. Ah, une soirée à thème d'une amie qu'on avait en commun et qui s'appelait, cette soirée s'appelait To the Moon and Back.
0: D'accord, incroyable.
1: Votre nom de scène, ouais.
0: Vous étiez déguisé comment?
1: Moi, je crois que j'étais en princesse Leia.
0: Très bien.
2: Moi, j'étais en super-héros.
0: Mais lequel? Un Superman?
2: J'avais
0: rien de prévu, t'as mis un truc qui ressemblait à rien.
2: J'avais pas d'idée de costume, alors j'ai chopé une cape de déguisement de mon fils. Et je l'ai mise, et j'ai mis un espèce de legging de sport.
0: Ouais.
2: Et ça a fait l'affaire. Et
0: d'ailleurs, on a des photos, non, je plaisantais, qui apparaissent.
1: Ça aurait pu.
0: Incroyable. Et donc, la soirée se passe, vous papotez, vous discutez.
1: Non, pas trop.
0: Non, bah, d'accord.
1: Je préfère, parce que toi, tu vas aller, vas-y.
2: Je raconte. Ouais. Alors, on se calcule pas. Non, en fait.
1: Il ne me calcule pas.
2: Non, mais on se voit comme ça, machin. Je parle surtout à sa copine. Et on se retrouve après sur les réseaux sociaux.
0: Et là, ce soir-là, vous ne parlez pas de musique?
1: Non, pas trop, non.
2: On ne parle pas de musique.
0: Qu'est-ce que tu bois, hein? Tu bois un verre, machin? Pas plus, quoi.
1: Ouais.
2: Non, mais la soirée, c'était vraiment une grosse soirée dans un appartement. Genre,
0: d'accord,
2: un truc incroyable avec DJ et tout. Donc, il y avait ambiance. Et nous, on s'est regardés. Et puis, en fait, on s'est retrouvés après sur les réseaux sociaux. Et on a commencé à discuter. Et puis, moi, j'ai vu qu'elle était chanteuse. Qu'elle était dans la musique. Et on a été boire un verre ensemble. Et puis, on a discuté. Il y a eu un bon feeling.
0: Et les planètes se sont alignées. Les lunes se sont alignées.
2: Bah, en tout cas,
1: humainement.
0: Ouais. Ouais.
1: Humainement, mais la musique n'est pas venue tout de suite. En fait. On est d'abord devenus amis, on est devenus très proches, etc. Et puis, il y a eu un jour où il m'a envoyé, parce qu'il a vécu, moi, je te laisse raconter, parce que c'est une histoire personnelle qu'il a vécue, qui l'a beaucoup impacté. Et il m'a envoyé un texte, du coup, je te laisse.
2: En fait, moi, j'écrivais. Déjà, j'ai écrit des scénarios, j'écrivais. J'ai écrit un texte pour mon fils. Et je lui ai envoyé, je lui ai dit est-ce qu'on peut pas le mettre en musique, faire quelque chose de ça. Et on s'est retrouvé en studio ensemble, et je l'ai fait très courte, et on a commencé à travailler autour de ce texte, et ça a fait la première chanson
1: l'album
2: qui s'appelle Lettre à Sacha, qui est dans l'album. Et de là on a vu que la collaboration fonctionnait bien, et on a décidé de faire un album.
1: Et puis, ce qui était intéressant, c'est que moi, j'ai mon propre parcours musical, et il était dans une certaine influence, et donc on a écouté beaucoup de musique ensemble. Et c'est vrai que ce qui est hyper intéressant, c'est qu'il m'a apporté beaucoup d'influences que j'écoutais pas forcément, et qui ces deux influences qui se réunissent en fait dans cet album.
0: Et le nom a été évident pour vous?
1: Ouais. Bah,
0: au moment où...
2: On se dit, mais comment est-ce qu'on va s'appeler?
1: Ouais.
2: Et je crois que c'est Céline qui a dit, mais comment s'appelait le thème de la soirée? Et on a regardé To the Moon and Back, c'est parfait.
1: Ouais,
2: il y a un côté
1: planant aussi.
2: Planant, stellaire. Ouais.
0: C'est quoi vos parcours? On va commencer par Céline.
1: Alors, moi, j'ai toujours évolué dans la musique.
0: D'accord.
1: Donc, je fais de la réalisation de façon générale, donc je suis un peu derrière les machines la plupart du temps.
0: Et à quel moment, 10, 11, 12, 13, ou t'as toujours, voilà, quand est-ce que tu t'es dit, ça va devenir un vrai métier?
1: Assez vite, parce que j'ai gagné mon premier concours de chant à 10 ans.
0: Ah oui?
1: Et tout de suite, j'ai tout mis en œuvre. J'étais pas la meilleure chanteuse du monde. C'était à Bergerac, dans le Sud-Ouest.
0: Très bien.
1: J'étais pas la meilleure chanteuse du monde. Par contre, j'étais assez motivée. Donc, j'ai pris beaucoup de cours, etc. Piano, danse, chant. Et j'ai fait ce qu'il fallait pour pouvoir progresser. Je suis montée à Paris à 19 ans.
0: Un bac? Non, t'as fait des
1: choses? Oui, oui, tout à fait. Puis j'étais intermittente aussi pendant plusieurs années.
0: Ah, tout de suite, d'accord, ok.
1: Après mon bac, entre le bac voilà. Donc je suis montée à Paris à 19 ans. Et puis là, j'ai fait pas mal de rencontres, dont ceux qui m'ont appris aussi à faire de la MAO, de l'arrangement, de la réalisation, etc. Et voilà. Et donc je me suis mis là-dedans, et aujourd'hui j'ai ma société de réalisation.
0: Bravo.
1: Merci.
0: Quel beau parcours. Non, mais c'est génial d'avoir. De toute façon, généralement, la passion fait partie du leitmotiv de ce métier.
1: Oui.
0: Et là, plus que jamais, c'est le cas, quoi.
1: Ouais, tout à fait. Et puis, non, mais je suis bien, je suis contente. Puis en parallèle, du coup, j'ai aussi évolué dans la musique avec mes propres projets, dont un album qui avait été signé chez Universal.
0: D'accord. C'est quel nom?
1: Alors, Charlie M, à l'époque.
0: D'accord. T'es toujours sur les plateformes, ça, ou pas?
1: Je suis pas sûre. Je suis pas sûre.
0: D'accord.
1: Non, parce que c'est une période qui m'a beaucoup appris. Maintenant, je m'y retrouve moins au niveau des influences. Voilà. Donc, puis je voulais faire de la place à ce nouveau projet aussi. Donc, voilà.
0: Ouais, non, mais c'est normal. On évolue tous. Et toi, c'est quoi ton parcours?
2: Alors, parcours.
0: Tu viens d'où?
2: Waouh.
0: De quelle région?
2: De Normandie.
0: Très bien. Où ça?
2: Deauville.
0: Très bien, magnifique. Bravo, félicitations.
2: Très sympathique.
0: Oui, oui, complètement.
2: Moi, j'ai fait des études de sociologie à la base.
0: Oui.
2: Après, je suis parti dans le sport et j'ai fait une petite carrière dans le sport en tant que coach sportif.
0: D'accord.
2: Voilà.
0: C'est pour ça que t'es gaulé comme une frite.
2: Bah le sport, c'est
0: pas bah ouais, c'est vie, ça, quoi. C'est ta vie. C'est... Bah avant de venir ici,
2: j'ai fait des pompes.
0: D'accord. Non,
2: j'ai fait
0: combien
2: une séance de sport. Combien... Je te fais un challenge.
0: Là, 500, 600. Ah bah non, mais moi, au bout de 20, j'ai une crise cardiaque.
2: Voilà. Et puis.
0: T'énerve pas avec le micro, hein. C'est, en fait, c'est pas de la fonte, hein.
2: Mais il est super lourd, en fait.
0: Ça faisait du bruit, hein. Vous voyez, je voyais Pierre qui était en panique. En disant, qu'est-ce qui se passe encore? Il y a un problème de son.
2: Donc,
0: sport.
2: Donc voilà, sport. Et puis, à un moment donné, j'ai commencé à écrire. Et j'ai écrit des scénarios et j'ai fait un petit peu de réalisation.
0: Parce que Deauville ou pas du tout, où t'allais, non?
2: Ah non, rien à voir, moi je suis à Paris.
0: Deauville,
2: je suis né à Deauville, j'ai fait mes études en Normandie et après le sport, je suis arrivé assez tôt à Paris et j'ai développé ma carrière de coach à Paris.
0: D'accord.
2: Et après l'écriture l'écriture de scénario et la réalisation, tout ça c'était à Paris.
0: D'accord.
2: Et la musique, bah écoute, la musique c'est revenu avec Céline et voilà, moi je faisais de la guitare juste comme ça en amateur quoi et on s'est je me suis professionnalisé aux côtés de Céline où là on a fait un vrai projet quoi.
0: Il faut suivre la cadence, hein, parce que si ça t'écoute pas.
1: Non, mais
2: c'est bien parce qu'il y a une espèce de rencontre d'univers et de fusion qui s'entend dans l'album, quoi. Il y a un côté assez imagé et voilà quoi. C'est
0: pour vous l'entité du groupe est importante ou ça aurait pu être Céline et Charles ou un duo?
1: Alors,
0: vous voyez comment en fait.
1: À la base, en fait, il s'agissait vu que je voulais m'inspirer de ses influences et il a une grosse culture musicale. Et puis il a une vision, même s'il est entré dans la musique avec ce projet, mais en fait il a une vision, une perspective de la musique qui est assez objective. Et au début il s'agissait simplement de faire la DA de mon projet solo. Puis en fait de fil en aiguille on se rendait compte que on était tellement impliqués autant l'un et l'autre dans ce projet que autant d'un point de vue artistique que d'un point de vue visuel, je trouvais ça intéressant qu'il y intègre, qu'il s'intègre dedans en tant que duo. Voilà. Et puis il n'était pas réfractaire à ça.
2: Bah, en fait, l'origine de ce projet, moi, je devais être le DA. Enfin, c'est moi qui l'ai impulsé pour reprendre sa carrière d'artiste.
0: D'accord.
2: Je sentais cette petite flamme qui nourrissait en elle. Et je lui ai dit, à travers ce texte-là, on a commencé. Ça a été un premier lancement pour reprendre. Et elle avait aussi 2-3 compos comme ça qu'on a repris. Et puis on a testé des choses. Et de fil en aiguille, on a commencé à composer ensemble, écrire tout ça, et un titre, 2 titres, 3 titres. Et puis après le côté duo, c'est vrai que ça s'est fait un peu naturellement finalement quoi.
0: C'est une aide pour toi parce que c'est vrai que t'as connu cette période de artiste solo.
1: Ouais.
0: Et là de te dire maintenant que tu connais le métier et ses rouages, t'es derrière plus souvent que tu venais de le voir maintenant.
1: Mais tu vois ce qui est hyper intéressant, c'est que vu que je connais le métier et les rouages. Je connais les codes, etc., mais j'avais tendance un peu à m'y perdre, en fait, dedans. Et lui, il apporte une vision fraîche, et puis une exigence aussi, tu vois, par rapport à sa vision, qui casse les codes. Et en fait, s'il y a bien une chose que j'ai appris dans ce métier, c'est que c'est les différences, c'est les failles qui font un beau projet, tu vois. Et donc, voilà. Donc, c'est cette fraîcheur aussi et ces différences que je trouve intéressantes.
0: Qu'est-ce qui t'a fait découvrir comme musique? quand vous êtes rencontrés, vous parliez effectivement de culture et
1: les influences. Moi, tu vois, par exemple, quelqu'un comme Justice, Air et McCartney, justement, qui sont aujourd'hui des grosses influences. Bah, je les connaissais, je les écoutais évidemment, mais j'avais pas une vision approfondie de leur musique, tu vois.
2: On s'est fait énormément de moments d'écoute avant, à l'origine de ce projet, quoi, et pendant le projet.
1: Beck, on a beaucoup écouté Beck,
2: Cool Shaker, toute la Britpop, Oasis, Blur, Radiohead. Moi, c'est toute ma culture.
1: Alors que moi, j'étais plutôt du côté Hans Zimmer, Simmel, tout ça.
2: Très
1: orchestré, quoi.
2: Les Beatles, évidemment, la base, quoi. Et puis effectivement des choses un peu plus électro, même des sons un petit peu plus durs comme Gesaffelstein, ou tu vois, des trucs un peu qu'on distille un petit peu, ce genre de son dans
3: cet album Memory Box qui est sorti et que vous pouvez écouter sur toutes les plateformes Deezer, Spotify, Apple, Qobuz. On va écouter un petit extrait de chaque morceau si vous voulez nous faire un petit pitch. Memory Box, c'est le premier titre de cet album et c'est le nom de l'album. C'est quoi l'histoire de ce titre ?
1: Je commence.
3: Voilà.
1: Alors, Memory Box, c'est un peu le concept même de l'album, c'est-à-dire que cet album, il est tiré de nos expériences de vie. Et Memory Box, ça raconte que tous les échecs et toutes les expériences de vie font la femme que je suis aujourd'hui.
3: C'est bon, ça te va ? C'est bien résumé.
2: En fait, ouais, c'est ça. En fait, Memory Box, c'est tu ouvres la boîte et puis tu rentres dans le passé et tous les traumas, les failles, les choses un peu difficiles que, enfin, moi j'ai écrit plus pour elle, mais c'est nourri de nos discussions et de nos expériences et voilà. Et il y a trois boîtes en gros que tu ouvres et c'est vraiment des moments de vie particuliers qui ont fait que maintenant. Femme incroyable.
3: Elle est devenue. Voilà.
2: Qu'est-ce qu'elle est devenue? Regardez ça. C'est...
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0: Je sais, c'est frustrant, c'est fait exprès. On arrête pour que les gens puissent aller écouter sur les plateformes. Ceux qui écoutent le podcast, aller sur les plateformes, écouter ce titre. On est très Portichet quand même dans l'esprit là, quand même.
1: Ah ouais, c'est un petit dégoût. Ouais, Portichet, la batterie un peu sèche comme ça, à la R.
2: Laurent Coppola, la batterie aussi. On embrasse.
1: Ouais, Laurent Coppola.
0: Et pourquoi en anglais?
1: Alors, il n'y a pas que l'anglais. Hein.
0: Oui, on pas que l'anglais. Et puis vous ferez tout à l'heure en fin de podcast Aux Armes, qui est français.
1: Oui, tout à fait. Français. Qui à la base était en anglais, mais qu'on a switché en français et je trouve qu'il passe mieux comme ça. Pourquoi en anglais? Parce que c'est en fonction des sonorités. On a sur cet album des sonorités assez pop anglaises. Et je trouve que l'anglais, par exemple sur ce titre, la Memory Box, sonne mieux. Mais moi j'aime beaucoup écrire en français, hein. J'adore, je m'amuse plus parce que c'est ma langue natale et aussi parce que tous les jeux de mots sont bien plus intéressants, quoi. Mais j'aime le son de chanter de l'anglais.
0: Ça groove plus, quoi.
1: Voilà, c'est ça.
0: Deuxième titre de cet album, Unknown. Keep Pitch.
2: Unknown.
1: Bon, on est dans la même veine, hein. C'est unknown, c'est les traumas, les failles. Unknown, c'est l'inconnu du cerveau, en fait. Qu'est-ce qui se passe dans le cerveau, l'inconscient, les névroses.
0: Ouais, faut pas regarder, c'est le bordel, quoi.
1: c'est très métaphorique, quoi.
0: Ouais.

0: vivement le retour du quart d'heure américain dans les salles de concert et dans les clubs discothèques. Ouais. Le fameux slow. Ouais. C'est magnifique, ça.
1: C'est vrai, hein. Il y a quelque chose de très années 70 que j'aime beaucoup dans cette chanson.
0: Ouais.
1: Hein.
0: Ça fait tout de suite, on est dans cet univers-là. Aux armes, vous nous le ferez tout à l'heure en fin de podcast, en live. C'est le troisième titre de cet album, Memory Box. Ça parle de quoi?
1: Alors, aux armes, c'est un hymne à l'art, à toute forme d'art, comme.
0: Ose.
2: C'est un jeu de mots.
1: Art. Voilà.
2: Arme. Voilà. Et en même temps, c'est l'art comme une arme. Et on est toujours dans les mêmes thèmes. Hein,
1: un pouvoir d'exorcisation, quoi.
2: Voilà, comme utiliser l'art comme une catharsis pour se purger de nos souffrances.
1: On parle bien. Oh, ouais. Dans cette valse de regrets.

0: oui, ça s'arrête cut. Il faut écouter la suite sur les plateformes.
1: Dommage,
0: bah oui, t'as vu, on est dedans.
1: C'est le meilleur moment.
0: En fait, les gens, ils écoutent le podcast, puis tout d'un coup, ça s'arrête. Oh, je suis frustré, donc
1: vite,
0: ils arrêtent le podcast et ils vont écouter le titre.
2: Bah ouais, c'est pas mal.
0: C'est le but. Blue Eyes, pourquoi?
2: Pourquoi Blue Eyes?
1: Regardez ses yeux. T'as pas les yeux bleus?
0: Ah bon? Ouais. Donc l'histoire de Blue Eyes, c'est cette inspiration-là, de ses yeux bleus. Un clin d'œil à Bowie, pas forcément.
1: Non, mais Bowie est une influence.
0: Ouais,
1: bien sûr. Ouais. Blue Eyes, non. Bah, en fait, cet album, on est un peu toujours dans le même thème. Hein,
0: D'ailleurs, il fait 13 titres, mais vous avez déjà 24 en stock, c'est ça, en gros, globalement.
2: Ah, mais plus que ça. si tu savais.
0: Il y a double best-of qui sort dès la semaine prochaine.
2: Non, on a une cinquantaine de titres là. Mais
0: d'accord.
2: Super titres, quoi. Donc on est frustrés.
0: Ouais. Oui, mais on peut pas aller plus vite que la musique. Étape par étape.
2: Non, mais là, on va les faire sur scène.
0: Très bien. Des dates. Live.
2: Des dates.
0: Comme ça, vous pouvez tester en plus les titres, voir ce qui marche et ce qui marche pas. Blue Eyes, c'est pour tes yeux alors.
2: C'est ça.
0: C'est pour toi.
2: J'ose le croire.
1: Non, mais c'est
2: Non.
1: Si. Et Blue Eyes, c'est. Non, mais en fait, c'est pas que la couleur des yeux, c'est ce que ça représente, ce qu'il y a derrière le regard aussi.

0: En tout cas, c'est pas parce que tu travailles dans le son que le son est super bon, en tout cas.
1: Hein, ah, bravo, merci. Hein.
0: C'est vrai qu'on sent que, en termes de mix, de son, de voix, d'effet, enfin, tu sens que c'est bossé, quoi.
1: Je suis pas toute seule. C'est aussi Gérard Capaldi qui est parmi nous aussi et qui a fait les mix. Et voilà.
0: Donc, ça sonne.
1: Très cool. Merci.
0: C'est vraiment chouette. Alors, vaut mieux l'écouter sur Qobuz, puisqu'on est en 24 bits haute résolution. Mais en tout cas, non, c'est magnifique. Le flow.

regarde dans les yeux et qui n'arrive pas à se lancer. Donc il y a tous les sens qui sont mis en éveil et en même temps qui sont perturbés, et ça crée une espèce de tension intense, et les personnes ne s'appartiennent plus.

0: Love Flow, c'est le cinquième titre de Memory Box qu'il faut écouter sur les plateformes. Rhythm, c'est le sixième titre. C'est à cause du sport, ça? C'est le tempo?
1: Non. Quoique.
2: Non, Rhythm, c'est la petite chanson coquine, ça.
1: Ah ouais, c'est une chanson coquine. Ah.
2: Bah, après la séduction, ça y est, passé le cap.
0: Ah, ça y est, t'as réussi.
2: T'as réussi, et là, tu sais, les sens sont encore plus mises en éveil, mais d'une autre manière.
0: Et donc, c'est le tempo. Le tempo est roi.
2: En fait, c'est une histoire. C'est une personne qui je ne citerai pas qui.
0: Ah.
2: Mais une personne qui peut être obsédée par un amant ou une maîtresse. Et ça prend tout son esprit, y compris dans sa vie quotidienne, quand elle est en train de travailler, quand elle est machin. Et elle n'attend qu'une seule chose, c'est retrouver son amant les week-ends pour prolonger le plaisir jusqu'au.
0: Bon sur le vécu.

0: Votre titre préféré sur cet album ?
1: Ouf. Alors, en fait, on a du mal à déceler un titre plus qu'un autre.
0: Ouais.
1: Moi, Sheryk Rhythm, celui qu'on vient d'écouter, j'aime beaucoup.
2: Moi, j'ai mes petites préférences quand même. Moi, j'aime beaucoup l'univers de Love Flow, l'ambiance. Mm. J'ai un titre qui me tient à cœur, plus pour le texte, c'est Lettre à Sacha.
0: On l'écoutera tout à l'heure, ouais.
2: Et j'adore l'ambiance aussi de Reverse.
0: Mm. Mais avant, on va écouter Éphémère.
2: Ah, bah, c'est pas mal aussi.
0: Tiens. Voilà. Éphémère, ça parle de quoi ?
1: Ça parle quoi,
0: je on l'écoute et puis tu fais le PF après, là, tu fais le pitch après.
1: Ah bah si, bah oui, si.

0: Ouais, on a envie d'écouter en entier, donc faut aller.
1: Alors,
0: ouais.
1: J'ai beaucoup de choses à dire sur ce titre finalement. Non, mais en fait, je me rappelle. Tu vois, je rectifie. En fait, s'il y a une préférée, c'est celle-ci.
0: D'accord.
1: Pour plusieurs raisons. La première, c'est qu'elle me touche parce que pour la petite anecdote, c'est la voix de la.

0: la maquette qu'on a gardée parce que on voit tout le long de la chanson, au bout d'un moment je craque, et donc voilà, on a vécu, c'était un moment très fort qu'on a vécu en studio, probablement le plus fort. Et aussi c'est aussi quelque chose qui revient beaucoup dans nos introspections et dans nos discussions, c'est la notion du temps qui passe et puis la peur du temps qui passe, puis il y a une certaine mélancolie aussi que moi j'ai particulièrement, le sens des choses, etc. 21 une âme, c'est le poids de l'âme, quoi.
1: D'accord.
0: Donc il y a quelque chose de très spirituel dans ce titre là.
1: Rivers, c'était ton titre préféré qu'on écoute maintenant?
2: Ouais, c'est l'ambiance musicale en fait, avec le piano inversé, tout ça machin. J'aime beaucoup la structure et là c'est le thème, c'est ça change un peu, c'est sur le en fait Rivers, c'est à l'envers et c'est un peu le monde qui marche sur la tête, quoi. C'est le non-sens de cette humanité qui
1: le côté obscur de la force
2: qui détruit la planète et qui se fait la guerre et voilà.

0: Je sais, c'est frustrant. C'est le moment d'arrêter. Vous auriez pu mettre les voix à l'envers.
1: Il y en a, à un moment donné.
0: Faut écouter au bout.
1: Exact.
0: Voilà. Faut aller jusqu'au bout pour écouter les voix à l'envers. Escape, c'est le 9e titre de Memory Box, cet album de To The Moon and Back.
2: Ouais.
0: Ouais. Alors, ouais.
2: C'est inspiré d'une
1: expérience.
2: D'une expérience, ouais.
1: Ce sera très mauvaise expérience.
2: D'une très mauvaise expérience. En fait, un passage radio de la chère demoiselle.
0: Ah. Ouais.
2: On avait commencé à écrire et composer cet album ensemble. Et
1: c'était une époque où moi je croyais pas du tout, j'étais pas dedans encore.
2: Il y avait une petite reconstruction sur la confiance en soi et sur motivation pour la musique que j'ai essayé de pousser parce que je sentais vraiment cette force qu'elle avait en elle et qu'elle était un peu enfouie.
1: Et résultat, l'interview
2: où c'était vraiment, ça cristallisait tout ce manque de confiance, tout ça, cette remise en question, et ça s'est très mal passé, et donc
0: ils s'en souviennent encore. C'est quelle radio?
1: Ah non.
2: Je peux le dire, hein, moi je m'en fous.
1: Non.
2: Moi je le dis.
1: Non.

0: Je sais, ça, c'est frustrant, t'as vu, hein. Mais oui, mais faut aller écouter sur les plateformes Memory Box et cet album. Ce qui est assez chouette, en tout cas, dans votre univers, c'est que, aussi bien en anglais qu'en français, je trouve que le mood, le mix, voilà, il y a pas de différence. Généralement, quand tu fais un truc en anglais, sonne forcément peut-être différemment par rapport au titre français. Et là, il y a vraiment une uniformité, hein, globale.
1: Merci, ça me fait plaisir. Parce que c'était un challenge aussi.
0: Et ça marche bien.
1: Ah bah, tant mieux.
0: Silence.
2: Alors là, c'est un titre qui a été écrit par...
1: Ah oui, bah non, mais c'est moi qui pitch.
0: Bah oui,
2: par Céline, pour vous mettre d'accord.
1: Non,
2: là.
1: Non, bah voilà. C'est un titre que j'ai fait pour lui, voilà, c'est tout. C'est mon super-héros.
0: C'est vrai? C'est toi le super-héros avec la cape?
2: Je ne m'en rends pas compte.
0: La prochaine fois, tu viens avec la cape, hein, pour faire les sessions live. Hein.
2: Alors, une session nuit, alors.

0: super-héros. Je suis désolé, j'ai du mal à couper, mais il faut couper à un moment donné, hein, parce que sinon ça va durer des heures. The Sun Tears, c'est le 11e titre de cet album.
1: Ouais, bah là c'est un peu, ça fait écho au titre Reverse, c'est un peu dans la même veine sur le constat du monde et surtout de la destruction de la planète quoi.
0: Tout part en sucette.
1: Voilà, et avec une prod qui est assez un peu à la garbage quoi, qui est
2: un peu plus rock,
1: un peu plus crade, un peu plus. J'aime bien. Perso.

0: J'ai eu du mal aussi à couper celui-là. Il est vrai, c'est vrai que celui-là, il est super. Hein. En termes de stéréo et tout ça, comment ça pète. La lettre à Sacha. C'est 12e titre de cet album Memory Box. C'est grâce à ça que ce projet a été, s'est créé.
1: Ouais. C'est très personnel. Alors c'est difficile. Non.
0: Ah bon, on écoute tes paroles alors.
1: Ouais.
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0: réagi Sacha?
1: Il m'a dit j'aime pas.
2: Là, t'étais tout content et puis là tout d'un coup, ouf.
1: Non mais
0: bah, ils sont là pour ça, c'est non, pour nous remettre dans le droit chemin, tu sais des fois.
1: C'est ça. Non, c'est pas son style de musique, mais oui. Il est venu à un concert qu'on a fait et puis.
3: Ah, il était tout admiratif, c'était trop mignon.
1: Ouais. Ouais. Il a un peu changé.
0: Ouais. Quel est le dernier titre de cet album Memory Box?
3: Music for an Exit.
0: Ah voilà, bravo.
1: Et en référence à Exit Music de Radiohead.
3: Ouais.
0: D'accord.
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0: L'album est magnifique, il est sorti depuis le 27 mars, Memory Box, il faut aller l'écouter. En tout cas, c'est un univers qui se prête aussi éventuellement au remix. Il y a des choses, en tout cas, possibles à faire pour que le titre aille toucher d'autres nouvelles personnes, quoi. C'est vrai que si ton fils te dit ouais mais c'est pas ce que j'écoute, si d'un coup tu fais un remix par exemple, il écoutera peut-être plus bon faut faire un remix urbain avec du vocodeur, bon ça va être compliqué mais en fonction de la musicalité effectivement ça permet d'ouvrir un champ d'action et trouver des nouveaux fans, des nouveaux followers, des concerts à venir forcément.
1: Ben là, on est en pleine répétition. Ouais, on est en pleine répétition. Donc là, on a potentiellement des dates aussi au Café de la Danse qui vont arriver.
0: Sur
1: les réseaux sociaux, tout à fait.
0: C'est quoi là sur l'Instagram?
1: Alors, c'est To The Moon and Back, ouais. Music.
0: Très bien. Pas de nouvelle soirée To The Moon and Back, le retour. C'est fini cette soirée-là? Déguisé en Superman et. Avant que vous nous fassiez pour nous quitter en fin de podcast aux armes en live ici, on va faire un petit jeu qui s'appelle le jeu des quatre éléments. C'est assez simple, hein, vous choisissez votre élément eau, feu, air, terre que vous aurez dans le casque de façon sonore soutenue et je vous donne des mots auxquels il faut me répondre par une pensée, une idée rapide, à quoi ça vous fait penser, une sorte de profilage de vos personnalités. Ça vous dit, ça vous tente?
1: Allez, c'est parti.
0: Alors à vous de décider, eau, feu, air, terre, est-ce qu'il y a une préférence?
1: Ah oui. Moi, alors, je suis une personne de la terre, perso.
2: Ah, moi, c'est l'eau.
1: Ouais.
0: Bon, bah, faut choisir, hein. Bah, faut choisir, hein.
1: Ah, c'est qui porte la culotte?
0: Bah, ouais.
2: Ça fait de la boue.
0: Est-ce que Pierre, t'as le son de la boue? Non, il a pas ça en stock. Alors, terre.
1: Peu importe.
2: Non, allez, mais c'est toi.
0: Allez. Terre. La terre est ronde, elle tourne. Vous n'entendez que ma voix. Si je vous dis studio.
2: Non mais vas-y.
1: Compo.
2: Ça, c'est un mot.
0: Un mot par oui, puis vous répondez tous les deux, ouais. Ouais.
2: Partage.
0: Si je vous dis musique.
1: Amour.
2: Passion.
0: Si je vous dis cinéma.
1: Charles.
2: Visuel.
0: Un film culte que vous avez peut-être au cinéma, pour toi.
2: La La Land.
0: D'accord.
1: Pas odeur. C'est pas un film connu, mais j'adore.
0: Si je vous dis tremplin.
1: Sodalite. Pardon.
0: Celui-là, il était pour toi. Alors, c'est quoi ce tremplin?
1: C'est un tremplin j'organise pour mettre en avant des artistes, justement, que j'aime bien aussi.
0: D'accord. Et on paraît sur les réseaux sociaux, c'est.
1: Sodalitetalent.fr.
0: Tremplin? Tu viendras au tremplin?
2: Moi, je dirais hauteur, mais. Je viendrai au tremplin?
0: Oui.
2: Ouais.
0: Bah, je viendrai bien. Qui débarque?
2: Bon, oui.
0: Si je vous dis famille.
1: Ma fille.
2: Ah bah, je vais pas être original, mon fils.
0: Si je vous dis sport.
1: Charles.
3: Muscu.
0: Mais tu fais quoi? Tu fais que de la muscu? Non,
2: je fais beaucoup de choses. Moi, je fais des sports de combat, je fais de la muscu, je fais cardio training, natation.
0: D'accord. D'accord, très bien. Si je vous dis dans 10 ans.
2: On sera jeune encore.
1: J'allais dire
2: jeunesse,
1: moi.
2: Jeunesse éternelle.
0: Okay. Si je vous dis concert.
1: Bientôt.
2: Ça, c'est Céline. Très, très hâte.
0: Si je vous dis nature.
2: Tout nu.
0: Ah ouais, monsieur va en vacances dans les contes naturistes.
2: Je sais pas si ça m'est venu comme ça, je sais pas pourquoi.
0: Mais je t'en prie, ben voilà. Non, mais,
1: moi, je dirais pas mieux.
2: C'est nature.
1: Ah. Non, c'est bien. Tout nu, c'est bien.
0: Yaourt. Yaourt nature. Moi, je dis yaourt, toi, en plus. et dernier mot, si je vous dis culte.
2: To The Moon and Back.
1: Ouais.
0: Ouais,
1: c'est pas mal ça.
2: On aimerait bien.
0: Eh ben, mille merci en tout cas d'être venu dans ce podcast To The Moon and Back, l'album Memory Box. Il faut l'écouter bien évidemment sur toutes les plateformes. Je vous laisse poser vos petits casques et vous rejoindre le petit pad et le petit micro pour nous faire un titre live. C'est aux armes. C'est rien que pour nous. Merci beaucoup. Longue vie à To The Moon and Back. Vous êtes prêts? C'est bon? Eh ben, ouais. Allez-y, à vous de jouer.
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Il était une fois... Non, je vais pas vous la faire, celle-là. Mesdemoiselles, mesdames, messieurs, bienvenue sur Orditorin, 90.2 de la bande à modulation de fréquence de votre poste à transistor, ainsi qu'en DAB+, canal 7B sur Bouloir, la Sarthe, enceinte connectée sur www.orditorin.net, où vous retrouvez les podcasts pour réécouter vos chroniques et émissions préférées, dont De la cave au grenier, et également la chronique Il était une fois, que vous retrouvez régulièrement, parce qu'elle débute avec cette musique de Dire Straits, Once Upon a Time in the West, superbe classique du rock crassé et classieux, présent sur l'album Communiqué en 1979.

Oh là là. Quand j'écoute Dire Straits, je crois à la magie. Comme le chante Terry Reid en 1978 avec Believe in the Magic sur l'album Rogue Ways.

sont belles sur Ornithorynque. Voyager en rythme groovy, de la cave au grenier. Et ça a groové en compagnie de Terry Red et avec sa magie. Et pour certains, la magie, c'est l'amour. Alors place à Jesse Garonne avec le superbe Nous Deux, en 1984 sur son premier album Jesse Garonne et l'âge d'or. Et nous resterons ensuite dans le style rock and roll avec Magali Noël chantant Alhambra Rock sur le EP Fais-moi mal Johnny en 1956.

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1: Et après le rock and roll déployé par Jesse Garon et Magali Noël, place à la coolitude R&B de D'Angelo avec Higher en 95 sur l'album Brown Sugar.

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1: Et après que les Rita Mitsuko aient sonné à notre cœur et qu'il ait sonné 4 heures pour les goûter, David et Dominique demandent sobrement « Ouvre-moi vite la porte ».

Une fois la porte de notre cœur ouverte à David et Dominique, la réaction de G-Love and Special Sauce est adéquate avec Baby's Got Sauce, issu de l'album éponyme en 1994.

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1: L'amour déclamé par David et Dominique, puis G-Love and Special Sauce, confirme que c'est la plus belle folie de la vie. Et Kossoff, Kirke, Tetsu and Rabbit le confirme avec Fool's Life en 1972.

Après les folies de la vie déclamées par Kossoff, Kirke, Tetsu and Rabbit, restent néanmoins des tristesses et des échecs, comme le déclament Rick Wakeman et Dave Cousins avec So Shall Our Love Die en 2006 sur l'album Hummingbird.

après le sentiment de tristesse installé par Rick Wakeman et Dave Cousins. On va remettre un coup de peps et on va aller en festival avec le PAB, le Peter Alexander Band. Cela en concert à Juvigny en 2007 et je vous conseille tout le temps, allez en concert découvrir tous ces artistes.

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1: Et après avoir bougé en festival avec le PAB, le Peter Alexander Band, je suis un peu fatigué, comme le chant Star Shooter sur des rythmes reggae en 1982.

Shooter nous avoue être fatigué en 1982. Et on va rester en 82 pour se quitter, puisque il était une fois, Daniel Balavoine annonce « C'est fini ». En clair, l'émission de La Cave au Grenier se termine avec cette chanson « C'est fini », issue de l'album « Vendeur de larmes » en 1982. Et je vous

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Jante demoiselle, jante damoiseau, veuillez recevoir mes humbles salutations métalliques. Bienvenue sur Ornithorin, 90.2 FM ainsi que DAB plus canal 7B sur Bouloir, la Sarthe et département limitrophe. Enceinte connectée sur le site internet www.ornithorin.net. Quel que soit le jour où vous souhaitez headbanger, samedi, jeudi ou tout autre jour et à volonté en podcast sur le site internet de la radio, c'est l'heure de votre dose de heavy metal avec les oreilles qui trinquent. Et aujourd'hui, cela va être réellement heavy. Et alors, commençons avec les maîtres fondateurs du courant heavy metal. En référence, les Britanniques de Black Sabbath avec Hand of Doom en 1970 sur le sublime et essentiel album Paranoid.

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3: Oh là là, que c'est bon ça, Black Sabbath. Groupe qui est précurseur de plein de styles qualifiés heavy metal, dont le courant encore plus lourd et lancinant nommé Doom Metal. Référence à Hand of Doom également. Deux groupes références de cette catégorie arrivent. En 83, Saint Vitus, groupe américain formé en 79 et qui doit son nom à la chanson Saint Vitus Dance de Black Sabbath, parue cette chanson sur l'album volume 4 en 72. Saint Vitus donc publie son premier album éponyme, dont voici Burial at Sea, bien lourde à l'ambiance glauque et poisseuse.

Oui, une émission. Les oreilles qui trinquent tout en finesse, en lourdeur. Et après Saint Vitus, voici un autre groupe référence du doom metal. Les Suédois de Candlemass. En 88, parution du Live at Birmingham, la ville d'origine de Black Sabbath. Un bel hommage de succession musicale. En voici Bewitched, dont la version studio figure sur Nightfall, le deuxième album du groupe paru en 87. Allez, prenez place pour plus de 6 minutes de musique lancinante, prenante et angoissante.

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1: Spécial heavy metal. Dans cette émission, les oreilles qui trinquent. Et Candlemass vient de déverser plus de 6 minutes de métal plombé en version concert. Et quelle ambiance! Et maintenant, place aux vétérans de Mania Road, qui, malgré une longue carrière de 50 ans remplie de 17 albums studio, ne connaît malheureusement qu'un succès relatif avec néanmoins une fanbase fidèle. En 83, du troisième album Crystal Logic, voici The Veils of Negative Existence.

0: voyage au pays du métal avec les oreilles qui trinquent. Et après manière trop injustement méconnue au vu de la qualité musicale de son Heavy Doom, place à un groupe hyper connu, mais par un tube méga disco, c'était I Was Made For Loving You, mais qui s'est également lâché des riffs hyper plombés et qui se faisait accueillir sur scène par un dantesque « You want heavy? You've got heavy! The hottest band in the world! Kiss !» Car oui, je parle de Kiss, malheureusement plus connu pour sa période disco que pour ses 50 ans de fidélité au heavy metal. Et en 76, sur le sublime album Destroyer, les quatre musiciens pétulurés décochent un phénoménal God of Thunder, ultra lourd, ultra efficace. Enjoy.
1: Okay.

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1: Véritable groupe de scène. Kiss a fini sa tournée d'adieu et vous ne les verrez plus en vrai en concert, mais peut-être en hologramme à partir de 2027. L'été arrive, les festivals, fêtes de village vont multiplier les opportunités de concert. Alors profitez-en pleinement et peut-être aurez-vous l'occasion d'écouter du bon gros son heavy metal. Et justement en concert, James Hetfield, le guitariste chanteur de Metallica, aime haranguer les fans par un énorme « You want heavy, you've got heavy ». Et Metallica est connu pour ses pièces ultra rapides, mais également réputé pour ses pièces lourdes comme Harvester of Sorrow et Sad But True, mais dans la catégorie heavy qui fait vrombir les membranes des enceintes, en voici un titre trop méconnu, Devil's Dance, issu du controversé album Reload en 97.

là, qu'il est bon ce titre de Metallica. C'était après le dieu du tonnerre chanté par Kiss. C'était la danse du malin par Metallica. Et plus connu en France pour ses power ballades que pour ses rock tonitruants, Scorpion sait également faire du heavy metal avec Alienation, issu de Pure Instinct en 1993.

L'émission qui fait voler les oiseaux à reculons. Et aujourd'hui, c'est du lourd, du bourdonnant, du lancinant et de l'oppressant. Et après Metallica et Scorpion, place au death metal, teinté de gros heavy metal de Loud Blast. En 93, en complément de l'album Sublime Dementia, le groupe français publie Cross the Threshold, un EP 6 titres dont voici

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2: Énorme ce titre de Loud Blast, j'adore. Et comme Scorpion et Kiss, nous sommes plus habitués à penser à Mötley Crüe en termes hard rock, stadium rock, pas forcément en heavy metal. Mais les musiciens savent y faire avec Primal Scream, publié en 91 comme titre bonus à l'époque inédit de la publication de leur compilation Decade of Decadence 81-91. Oui, poussons le cri primal.

faites chauffer les moteurs des bécanes et en route sur les ondes avec les oreilles qui trinquent. Et les icos de Mötley Crüe nous ont accompagnés dans un cri primal libérateur. Et justement, arrive la fin de cette émission, les oreilles qui trinquent spéciale heavy metal. Et pour le voyage final dans les tréfonds de l'âme, Raging Speed Home débarque avec Thumper, issu de leur premier album éponyme en 2000. Allez, stay metal, restez metal. Salut!

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1: Il est 18h.
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1: Bonsoir, bonsoir à tous. Et coup dur pour le dispositif de sécurité du G7. Un gendarme de 38 ans, engagé dans la sécurisation du sommet d'Évian-les-Bains, est décédé dans un accident de la route en Haute-Savoie. Deux autres personnes ont été blessées. Une voiture se serait déportée sur une départementale près de Fécy et aurait percuté une colonne de gendarmerie. Le sommet du G7 débute lundi dans un contexte de sécurité renforcée avec la mobilisation de milliers de policiers, gendarmes et sapeurs-pompiers dans la région. Le gouvernement cherche à resserrer les rangs autour du budget 2027. La présidente de l'Assemblée nationale, Yaël Braun-Pivet, souhaite une adoption rapide du budget 2027. Dans un entretien publié aujourd'hui à La Provence, elle estime qu'un recours au 49-3 serait nécessaire pour garantir la stabilité du pays à 9 mois de l'élection présidentielle. De son côté, Sébastien Lecornu demande à ses ministres de revoir des demandes jugées irréalistes dans un courrier révélé par Les Échos. Les conférences budgétaires ont fait remonter plus de 30 milliards d'euros de besoins supplémentaires. Les règles des arrêts maladie vont changer dès le 1er septembre. La durée d'un premier arrêt sera plafonnée à 31 jours et celle d'une prolongation à 62 jours avec des exceptions selon l'état de santé du patient. Le décret vient d'être publié aujourd'hui au journal officiel. Objectif affiché, renforcer l'encadrement des dépenses de l'assurance maladie en hausse ces dernières années. La chaleur s'installe sur une grande partie du pays. Les températures atteignent ou dépassent les 30 degrés ce week-end. Conséquence, le risque d'incendie est élevé. Demain, 6 départements seront placés en vigilance orange, feu de forêt. Et puis, du cyclisme, Isaac Del Toro a remporté la 7e et avant-dernière étape du Tour Auvergne-Rhône-Alpes. Le Mexicain est arrivé en solitaire au sommet du Grand Colombier. Luc Tocquel reste en jaune. Paul Sexas, victime d'une chute, a perdu du terrain sur les favoris, mais reste dans la course au général avec 1 minute 54 sur le leader. Bonne soirée à tous.
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3: Bienvenue à vous, bienvenue pour votre dose de rock journalière sur les ondes d'Ornithorynque. Aujourd'hui, on écoute Could Have Been So Blind des Black Crowes, titre paru sur Check Your Moneymaker.

Could Have Been So Blind. C'était votre dose de rock pour aujourd'hui. Restez à l'écoute d'Ornithorynque. Et souvenez-vous que le rock'n'roll est immortel. C'était une dose de rock.

0: En direction de la Scandinavie et d'un très grand coureur, il s'agit de Paavo Nurmi. Le Finlandais volant, un surnom qui lui va très bien. On parle bien là de Paavo Nurmi. Le Scandinave a vu le jour le 13 juin 1897 au sein d'une famille très modeste. Et c'est dès sa plus tendre enfance que l'envie de courir va le posséder pour le porter ainsi vers les sommets. Ses premiers importants faits d'armes sont relevés aux Jeux Olympiques d'Anvers en Belgique en 1920, il a 23 ans. S'il prend l'argent sur le 5000 mètres, le Finlandais subtilise l'or sur le 10 000, le cross en individuel et par équipe. 4 ans plus tard, à Paris, c'est la razzia de Paavo. Aucun titre ne lui échappe, ceux des épreuves précédemment citées, mis à part le 10 000 mètres, mais aussi ceux du 1500 mètres et du 3000 mètres par équipe. En 1928, à Amsterdam, à 31 ans, le poids de l'âge s'installe, mais Nurmi arrive tout de même à s'adjuger les lauriers sur le 10 000 mètres et l'argent sur le 5000 mètres et le 3000 mètres steeple. Au total, 9 médailles d'or olympiques et 3 d'argent, 12 breloques. Ce n'est plus extraordinaire, mais tout bonnement légendaire. Mais outre le fait sportif, Paavo Nurmi a révolutionné ce domaine de l'endurance, que ce soit dans les entraînements que dans la préparation. Pris dans les mailles du filet pour professionnalisme à la fin de sa carrière, ce sera toutefois lui qui sera le dernier porteur de la flamme olympique lors des Jeux Olympiques d'été d'Helsinki en 1952. Le Finlandais s'envolera au sein de sa dernière demeure en 1973 à la suite d'une longue maladie. Allez, on se donne rendez-vous demain pour d'autres histoires d'un jour avec Mémoire Sport.
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Salut à tous et bienvenue sur l'antenne de votre radio locale Ornithorynque. C'est l'heure de se retrouver pour Au cœur de l'album, la découverte musicale de la semaine. Et cette semaine, je vous propose de découvrir le nouvel album du collectif Métissé. Le collectif Métissé est de retour avec Planète Fiesta, un album endiablé pour danser tout au long de l'été avec des compositions, mais avant tout des reprises en version dance, show et zumba. Planète Fiesta, c'est le nouvel album du collectif Métissé et c'est l'album découverte de la semaine que je vous propose sur l'antenne de votre radio locale Ornithorynque. Voici tout de suite un titre extrait de cet album, c'est le titre Les Corons.

Vous venez d'écouter le collectif Métissé à l'instant sur l'antenne de votre radio locale Ornithorynque. Un extrait de Planète Fiesta, le nouvel album du collectif Métissé, fait pour danser, pour cet été. C'était l'album découverte de la semaine dans votre rubrique Au cœur de l'album sur Ornithorynque.

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1: Bonjour, aujourd'hui, nos pas nous mènent dans le Saônois, canton de Ciel-Guillaume, à la rencontre des Chérancéens, les 350 habitants de Chérancé, commune dont le nom est attesté comme H de Charanciaco en 1062, Chérancé en 1314, paroisse de Sérillac alias Chérancé en 1681, Sérillac en 1708, Sérillacy devant Chérancé en 1714, Chérancé le Sérillac en 1773. Les spécialistes en toponymie attribuent l'origine du nom à la propriété d'un riche gaulois, Carantus, de Carantos qui signifie ami, ou à une forme qui pourrait être proche de Charente pour Charançon, insecte muni d'une corne, Chérancé se trouvant en effet sur un méandre de la Bienne, une corne. À ne pas confondre avec Chérancé, son homonyme en Mayenne. Traversée donc par la Bienne, commune rurale à habitats dispersés, Chérancé est bordée par Grandchamp, Toiré sous Contensor, René, Doucel, Vivoin, Piécé, Frédé-sur-Sarre et Rouessé-Fontaine. Les habitations formant le village s'étalent sur deux coteaux entre lesquels serpente la Bienne, petite rivière poissonneuse au débit constant. À l'est, le coteau où repose gracieusement la chapelle dédiée à Saint-Gilles, ancienne église paroissiale de la commune datée du XIe siècle, et à l'ouest, celui où domine majestueusement l'église Saint-Maurille, longtemps église seigneuriale, clocher en forme de haute tour carrée de 35 mètres, couvert d'un toit en bâtière daté du XIIe siècle. En plus de ces deux églises, pour le plaisir de visiter, en ayant possiblement emprunté la voie verte Les Mets-Chérancé, faites une halte pour vous recueillir au Monument aux Morts. De plus, nous marchons sur les pas de Maurice Loutreuil, 1885-1925, artiste peintre qui a vécu à Chérancé, y est enterré et pour qui une stèle commémorative trône dans le village. Fin de cette balade à Chérancé, mais nous nous retrouvons très vite pour une nouvelle déambulation sartoise. À bientôt, et sartoisement vôtre.

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4: Bonsoir à tous. Un gendarme a perdu la vie dans un accident de la route en Haute-Savoie. 2 autres gendarmes ont été blessés. Une voiture se serait déportée alors qu'elle roulait sur une départementale, percutant une colonne de gendarmerie. Elle patrouillait dans le cadre du dispositif de sécurité mis en place pour le G7. Ce sommet qui réunit des dirigeants du monde entier aura lieu à partir de lundi à Évian-les-Bains. Les chefs d'État de 7 puissances mondiales sont attendus, dont le président américain Donald Trump. L'Élysée confirme qu'il sera reçu au château de Versailles pour un dîner mercredi après le G7, dans le cadre du 250e anniversaire de l'indépendance des États-Unis d'Amérique. C'est à Versailles qu'avait été signé le traité. La confusion règne autour d'un éventuel accord entre les États-Unis et l'Iran. Les Iraniens excluent toute signature d'un accord dans les prochaines 24 heures, alors que le médiateur pakistanais avait déclaré qu'un accord de paix serait probablement finalisé dans les prochaines heures. Des frappes israéliennes, par ailleurs, ont de nouveau ciblé le sud du Liban, après des appels israéliens à évacuer une vingtaine de localités. L'armée israélienne estime avoir frappé plus de 70 sites d'infrastructures du Hezbollah dans le sud du Liban au cours des dernières 24 heures. Le Hezbollah revendique des attaques de drones contre des véhicules militaires et des soldats israéliens. 2 nouvelles plaintes déposées contre Patrick Bruel, une pour tentative de viol et d'agression sexuelle qui serait survenue en 2007 en marge du festival du film de La Réunion, l'autre pour viol et agression sexuelle en 2012. Risque d'incendie élevé demain, 6 départements français seront placés en vigilance orange feu de forêt. Le premier tour de la Coupe du monde de foot se poursuit, Qatar-Suisse à 21h et le premier choc de cette compétition à minuit, le Brésil affrontera le Maroc. Et puis, le monde perd un peu de ses couleurs. Réaction de l'Élysée après la mort du peintre anglais David Hockney à l'âge de 88 ans. Il inspira les jeunes générations d'artistes à étendre le champ des possibles, écrit aussi l'Élysée. Très bonne soirée à tous.
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0: 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Salut à tous, c'est l'heure de votre chronique cinéma avec Yves. Salut Yves.
1: Salut Patoche, bonjour tout le monde.
0: Le Festival de Cannes s'est terminé, enfin. Vous avez vu le palmarès, tout le monde n'est pas d'accord, mais comme d'habitude. Hein.
1: Vaut mieux ne pas être d'accord, au moins ça permet d'avoir une diversité, c'est ça qui est bien dans
0: voilà,
1: le cinéma.
0: Voilà, tout à fait. On a plusieurs films cette semaine, beaucoup de films français et deux gros films américains, enfin surtout un, c'est le retour de Steven Spielberg. Alors forcément, oui. Dans cette chronique, ce sera les films américains, avec Disclosure Day de Steven Spielberg, je viens de le dire, avec Emily Blunt, Josh O'Connor et Colin Firth. Le petit résumé, est-ce que vous êtes seul? Je ne sais pas, on t'écoute.
2: Si tu découvrais que nous ne sommes pas seuls, si on te le montrait, te le prouvait, ça te ferait peur? Les gens ont droit à la vérité. Elle appartient à 7 milliards de personnes. Chaque seconde nous rapproche de l'inévitable Disclosure Day.
0: Disclosure, oui, c'est mieux. Hein. On écoute la bande-annonce.
3: Si tu découvrais que nous ne sommes pas seuls,

si quelqu'un te le montrait, te le prouvait, ça te ferait peur? Bonjour, Kansas City. Jetons un œil à la situation. Jetons un œil à... Aujourd'hui, nous sommes...

0: ont droit à la vérité. Elle appartient à toute l'humanité, 7 milliards de personnes.
1: Qu'est-ce que c'est ?
0: Tu me croirais pas si je te le disais. Il vaut mieux que je te le montre.
1: Qu'est-ce que tu vas faire ?
0: Je vais tout révéler. Au monde entier. Une fois pour toutes.
2: Les gens se posent des questions. Ils sont confrontés à l'inconnu.
3: Ils arrivent ! Ils arrivent !
2: Ils ont une soif éperdue de vérité.
1: Il y en a d'autres, tu penses ?
4: Pourquoi aurait-il créé un univers aussi vaste ? Si nous étions les seuls à en profiter.
5: Disclosure Day, c'est dans toutes vos salles ce mercredi 10 juin. Bon, un dernier Spielberg dans la lignée de Rencontres du Troisième Type, hein, il l'avoue lui-même d'ailleurs dans plusieurs interviews. Voilà, les extraterrestres sont-ils là ? Oui, certainement. C'est l'histoire d'une...
6: Bah, je suis là, Patoche.
5: On t'avait reconnu, ouais, je me doutais. En tout cas, c'est l'histoire d'une jeune femme présentatrice à la télévision, météo je crois, oui. Un peu comme ça, et se met à parler une langue bizarre avec des clapotements de langue, et voilà, ça fait un peu bizarre. Et du coup, ben, y a une enquête qui se révèle, il y a des gens qui sont fascinés, des gens qui comprennent effectivement ce qu'elle dit dans cette langue, oui. Des gens qui savent pourquoi elle le dit, et puis effectivement la bande-annonce montre qu'elle apparemment elle était enlevée quand elle était jeune avec un autre garçon, qu'ils ont été analysés, en tout cas disséqués d'une certaine façon, et elle se remet des années plus tard à parler cette langue. Et donc à travers des souvenirs d'enfance et puis l'actualité où il y a quand même une omerta, un complotisme sur le secret qu'il faut avoir sur cette découverte, est-ce qu'on faut vraiment avertir les milliards d'habitants de la Terre qu'on n'est pas seul. Voilà, c'est l'enjeu de ce film. Et puis, ça prend largement parti pour dire la vérité, voilà. Et puis, rien n'est facile, évidemment.
6: Et on va dire Spielberg et les extraterrestres. Rien de surprenant. Lui, il y croit fortement. On est quand même beaucoup à y croire également, parce que comme le dit dans
5: la bande annonce, la bonne sœur, ouais.
6: Dans la bonne annonce, la bonne sœur qui dit justement, si le monde a été créé, ce serait quand même surprenant qu'on soit les seuls à l'occuper. Dans les images, on voit également qu'il y a des animaux qui seraient, on va dire, admis également dans cette population extraterrestre, peut-être, qui est déjà sur Terre.
5: On la voit petite fille avec un cerf dans sa maison, par exemple.
6: Et pareil, justement, c'est dit, ça fait 79 ans qu'il y a une omerta, 79 ans, ça remonte à 47, et 47, c'est Roswell. Donc, la zone 51, pour ceux en plus qui ont vu X-Files, ils en ont entendu parler, de la zone 51.
5: Et Independence Day.
6: Oui, et Independence Day. Et on a oublié de préciser, pour ceux qui ne parlent pas anglais, disclosure, ça veut dire divulgation. Donc justement, Spielberg, c'est pareil, quand on est scénariste, on a toujours des recherches sur les faits réels. Donc je crois qu'il a des liens avec la CIA, donc peut-être qu'il y a des fuites, donc c'est peut-être un moyen de vouloir nous dire une réalité. Est-ce la vérité ? On verra selon le film également.
5: Je ne sais pas s'il a vraiment accès à ces sources-là, mais en tout cas, il y croit. Et puis, c'est son rôle en tant que cinéaste d'inventer une possibilité, effectivement, de monde extraterrestre, une autre vie ailleurs, et pas forcément belliqueuse, notamment.
6: Ouais, c'est ça. Voilà. On en a vu de toutes les sortes déjà, justement. Spielberg nous a déjà présenté E.T., il est gentil. On a d'autres, Carpenter, par exemple, qui a fait un film où ils disent ils sont là, et c'est plutôt avec de la manipulation mentale et de la manipulation du monde. Donc voilà, on en a vu où c'est la guerre des mondes. Donc,
5: voilà, aussi. Il y a toutes les possibilités.
6: C'est ça.
5: En tout cas, voilà celle que nous propose Spielberg. Alors, c'est bien filmé, évidemment. Oui. Il y a du suspense, il y a de l'action aussi, même si la bande-annonce elle est assez silencieuse, finalement. Mais il y a quand même quelques courses-poursuites. Et donc, je pense que c'est un bon film et que, en tout cas, ceux qui aiment bien l'univers de Spielberg, il faut qu'ils y aillent, tout simplement.
6: Et en musique, derrière, c'est John Williams. Oui. Donc, ça va nous emporter dans tout ce que Spielberg sait faire dans le fabuleux, on va dire.
5: Alors, on était un petit petit peu long sur Spielberg, mais c'est normal. On sera moins long sur le deuxième parce qu'il n'y a pas grand chose à dire. C'est The Furious. C'est un film d'action et d'arts martiaux teinté de thriller. C'est réalisé par Kenji Tanigaki et Kensuke Sonomura. Voilà, faut au moins s'y mettre à deux pour les chorégraphies. Avec Xi Miao, Joe Taslim et Brian Lee. C'est des Japonais, je crois. Et on va faire un.
6: Asiatique, peut-être coréen.
5: Ou chinois, je sais pas. Oui. En tout cas, on t'écoute pour le petit résumé, ça va être assez facile.
6: Après l'enlèvement de sa fille par un réseau criminel et face à l'inaction de la police, Wang Wei se lance dans une traque implacable pour la retrouver. Son seul allié, Navin, est un journaliste tenace dont la femme a mystérieusement disparu. Unis par un même désir de vengeance, ces deux hommes que tout oppose affrontent les ravisseurs dans un face-à-face explosif mêlant arts martiaux et justice sans merci.
5: Justice, je sais pas, en tout cas, vengeance, ça c'est sûr.
6: Oui.
5: On écoute la bande-annonce. Alors attention, il y a très peu de dialogue et beaucoup de coups de poing. On en voit.

0: The Furious, c'est dans toutes vos salles ce mercredi 10 juin. Alors au début, on part avec deux personnes voilà, qui cherchent la vérité, hein, ce journaliste oui. et autres personnages. Et rapidement, il y a d'autres personnes qui vont se greffer aussi, qui sont aussi très férus d'arts martiaux. Et ça se bagarre tout le temps. Alors c'est hyper bien chorégraphié.
1: Oui.
0: Par contre, c'est très violent. Ça y va à coups de marteau, à coups de batte, à coups de... Donc ils font pas semblant hein, quand même. Oui. C'est très réaliste. Il y a de l'hémoglobine. Alors le scénario quand même très simple. Hein, une fille enlevée, je la cherche partout et heurte à un réseau criminel, donc c'est la baston tout le temps, quasiment.
1: Et on peut se poser la question, comment eux deux sont si forts en arts martiaux et réussissent à envoyer des mandales et des taloches à des mecs qui normalement, dans un gang criminel, ils sont quand même équipés pour se défendre assez facilement, et quand il y en a 4-5 en face et qu'on se dit oui d'accord, il a peut-être un marteau à la main, mais à un moment... C'est ça aussi la magie du cinéma.
0: Il se prend quelques coups dans la figure quand même.
1: Hein. Mais c'est vrai que comme tu disais, au niveau des images, la chorégraphie, c'est super bien fait. Mais c'est vrai que c'est hyper violent. Parce que comme tu parles, il y a des coups de marteau, il y a des coups de masse dans la tête. J'aimerais pas prendre déjà un coup de marteau. Mmh. Et au niveau du concept, on est quand même dans un sujet sociétal qui est très réel. Quand on a qu'à écouter l'actualité sur des enlèvements d'enfants, de personnes, pour toute raison, on va dire, glauque qu'il y a derrière. Donc c'est la réalité qui est couplée aussi à la vengeance.
0: Enfin voilà, c'est quand même pas très original comme scénario non plus. Rechercher quelqu'un d'enlevé, c'est la base de tout film policier,
1: c'est ça.
0: De thriller. Donc, et puis là, c'est après vengeance gratuite, on sert gratis au bar.
1: Et c'est la version asiatique, donc on va dire en France, on irait peut-être avec plus de psychologie.
0: Il n'y en a pas là.
1: Là, c'est ça bastonne.
0: Voilà pour les deux films qu'on voulait vous présenter. Alors, un pour les amateurs de Spielberg et deux pour les amateurs d'arts martiaux total. Voilà, merci Yves.
1: Salut Patoche, au revoir tout le monde.
0: Salut.

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1: Il est 20h.
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4: Bonjour à tous, très heureux de vous retrouver sur la radio pour vous présenter le tout nouveau classement du Top Tonic. Comme chaque semaine, on se retrouve bien sûr pour la révélation de ce nouveau classement. Un classement établi grâce à vos votes. Et vous le savez, vous pouvez continuer de voter durant l'émission via le site de la radio ou sur toptonic.org pour faire grimper tous vos hits préférés. Avant de découvrir ce nouveau classement, voici les sorties de la semaine.
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Younger You de Miley Cyrus quitte le top 10. Elle aura passé 10 semaines dans le classement. Elle n'aura atteint que la 11e place. Elle avait chuté de 2 positions la semaine dernière et s'était retrouvée bas.

0: y a 9 semaines, le groupe One Republic sonnait son retour dans le Top Tonic avec Need Your Love, classé 18e. La semaine dernière, le groupe n'aura atteint que la 16e place. C'est la deuxième et dernière sortie de la semaine. Voici donc tout de suite votre tout nouveau classement.
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0: Et à la dernière place de ce classement, Taylor Swift fait son retour cette semaine dans le Top Tonic avec son nouveau single A New Hit.

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3: Vous êtes les bienvenus si vous venez tout juste de nous rejoindre comme chaque semaine. C'est la révélation du classement du Top Tonic et je vous invite d'ailleurs à voter pour tous vos hits préférés et les voir grimper dans ce classement. Pour cela, il vous suffit de vous connecter sur le site de la radio ou vous pouvez voter directement sur le site du Top Tonic, toptonic.org. Voici la 17e place, on retrouve l'ex number one. Il avait été numéro 1 durant 7 semaines, Bruno Mars avec I Just Might. Il débarque dans un instant sur la radio.

0: Meilleure entrée de la semaine pour Florent Hugel et ses acolytes Imael, Angèle et Ultranaté pour le titre Moving to the Sun, entrée à la 16e place.
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0: Erixa perd également de position et se retrouve 13e avec New Religion. Elle entame sa 14e semaine de présence et elle débarque tout de suite sur la radio.
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2: Chaque semaine sur la radio à la même heure, c'est la révélation du classement du Top Tonic. Votre classement, puisque c'est vous qui êtes invité à voter pour tous vos hits préférés. Alors je vous rappelle que pour voter, ça se passe sur le site de la radio ou alors sur le site du Top Tonic, toptonic.org. Voici la 11e place, les Rolling Stones, entre

0: Pour plus de hits sur votre radio, allez, voici les 4 prochains titres de ce classement. Numéro 9, Owen James avec When I Stand gagne une position. Il entame sa 13e semaine de présence dans le classement. Numéro 8, pas de changement pour Teddy Swims avec Mr. Know It All. Numéro 7, Olivia Rodrigo est en baisse. Elle perd 2 places avec Talk Dead. Et enfin, le 4e titre à la 6e place. On retrouve Joss Favez avec Like a Prayer. Le single quitte le podium du Top Tonic et perd 3 places.
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2: Le top 5, les 5 premiers de cette semaine, et à la 5e place, on retrouve l'ex numéro 1, Alex.

0: Il est temps pour moi de vous laisser en compagnie des trois premiers de la semaine. Et sur la troisième marche, Ariana Grande réalise la plus forte progression, gagnant 13 places. Elle est entrée la semaine dernière avec Hate That I Made You Love Me. C'est donc la meilleure progression pour une deuxième semaine dans ce classement. Numéro 2, pas de changement, The Second Voice avec Let Me Be entame sa 10e semaine de présence dans le top tonic. Et enfin, numéro 1, pas de changement, The Chemical Brothers, arrivé en tête de ce classement la semaine dernière, conserve donc la première place avec Go. Je vous laisse avec ce trio. Je vous rappelle que pour voter, ça se passe sur le site de la radio, sur toptonic.org. Passez une très bonne semaine et je vous dis à très très vite. Bye bye.
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Hello la team 90, bienvenue dans votre émission Toute la Dance. Attention, il y aura, attention, des remixes. Ouais, là, c'est la journée remix, donc je vous préviens, ça va walper avec DJ Fatal pour commencer cette émission. Il y aura l'original, bien sûr, de La Bouche, DJ D'Agostino, Froggy Mix, et puis attention, quelques petits remixes bien sympas, juste après, eh bien, juste après tout ça. Allez, 60 minutes de pure dance, de pur moment, de pure folie. C'est avec moi, vous allez le passer. C'est toute la dance.

je ne le connaissais pas, vous peut-être, mais en tout cas, c'est un single que j'ai pu trouver un petit peu en fouinant, un petit peu partout, dans les vide-greniers, dans les brocantes, dans les magasins d'occasion. Vous pouvez faire de belles découvertes.

0: Et nous avons pu voyager en 1996 dans la machine à remonter le temps avec La Bouche. C'était le titre Tonight is the Night à l'instant. Un titre, un tube, un carton.
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Dans ce qui sort de l'originalité, nous retrouvons le titre de Froggy Mix, Everybody Yeah. Ouais, alors je ne connais pas encore ce titre, hein, c'est vraiment aléatoire. Hein. Ici, on vous choisit les disques vraiment au hasard. Hein. Voilà, je ferme les yeux, je tends la main, et puis bah, je trouve dans le bac des titres comme ça. Vraiment, mais vraiment comme ça. Allez, on l'écoute maintenant dans toute la dance.

Null. Modo, avec son titre Eins, zwei, Polizei, qui nous a quitté un peu trop tôt. Et on lui rend hommage, évidemment, à avoir passé son titre dans la catégorie Eurodance. RuPaul, super modèle, c'est maintenant. 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
2: Et maintenant dans l'émission, nous écoutons un titre sorti exactement, attention, en juin 1998. Je veux bien sûr parler du titre de Omega, Peace and Harmony. Alors, cela vous dit peut-être pas grand-chose, mais dès les premières notes, vous allez reconnaître et vous dire « Oh mon Dieu, qu'est-ce que j'ai dansé à faire le kangourou là-dessus ».
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Alors encore une fois, je ne sais pas pourquoi, mais l'année 93, c'était l'année des remixes. Hein. Et il y avait L'île aux enfants de Casimir, il y avait Capitaine Flamme aussi, il y avait des titres un peu bizarres comme ça aussi, et l'arrivée de Pinocchio. Mais là, nous écoutons des tunes avec Just Can't Get Enough. Et vous allez reconnaître tout de suite cette chanson incroyable de Dépêche Mode.

0: Magnifique, grandiose, chemise à paillettes et mini-short, c'était à l'instant les 2B3 avec Toujours là pour toi, un tube de Boys Band. Les moins de 20 ans ne connaissent pas, bah oui malheureusement. Mais en tout cas, ça nous rappelle de magnifiques souvenirs et je pense que certaines ont été contentes d'avoir entendu ce titre. Et je suis sûr même que vous l'avez chantonné dans votre voiture.
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Et attention, l'émission touche bientôt à sa fin. Encore quelques titres à écouter ensemble. Et puis, moi, je vous dis à plus pour une prochaine édition, une prochaine émission de folie. C'était Toute la Dance. Rendez-vous sur les réseaux sociaux, évidemment. Bah oui, pour laisser un petit message bien sympathique et vous abonner. Allez, ciao.

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1: Il est 22h.
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1: Vous aimez les bons sons Eurodance des années 90, eh bien vous avez choisi la bonne émission. Coucou tout le monde et bienvenue, c'est Move Party. Et c'est Stéphane pour vous accompagner pendant la prochaine heure avec le plein de bons souvenirs. Et d'ailleurs, pour preuve un instant, un tube de l'année 93 revisité en 1996 par les Snap, Rhythm is a Dancer. La prochaine demi-heure arrive et se terminera bien évidemment par la Génération 2000 avec un titre qui a été sorti à l'origine en 82 par Willie Nelson, revu et corrigé en 87 par les Pet Shop Boys. Mais là on vous propose la version 2002 des Bass Unique, ce sera le titre Always on My Mind. Mais avant, l'année 94, Loved Up, Run to Me et la version remix des Factory Team. Pour l'extrait de l'album de la semaine qui arrive dans moins d'un quart d'heure, on s'écoutera un extrait de l'album de Melody Bunder, son album éponyme, et on s'écoutera un titre qui n'est jamais sorti en single, il s'appelle Emergency. L'année 95, avec le groupe finlandais, ce sera Eden avec Entrance, Atessa dans quelques minutes avec World in Motion, mais dès à présent, repartons avec l'année 93, Joy Salinas, Ends Off, Set Me Free.

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1: Chaque semaine, vous savez que vous pouvez retrouver Move Party dans votre radio, mais vous pouvez également nous retrouver quand vous le souhaitez, bien sur internet, via notre site officiel www.moveparty.fr ou encore vers les réseaux sociaux.
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1: Une nouvelle demi-heure remplie de souvenirs Eurodance arrive maintenant là dans vos oreilles et elle se terminera d'ailleurs tout à l'heure avec l'année 1995 W et la voix de Sandra Schomber avec Dancing with an Angel et la version Nana Mix. Nous aurons également l'année 94 avec Natural Effect Give Me Your Love. De la même année, UCD, ce sera No Money. Plus proche de nous, l'année 97 The Dog Without You. Mais dès à présent, on repart avec l'année 1998. Rappelez-vous de ce titre de cartoons. Voici Witch Doctor.
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Vous n'avez pas pu passer à côté de ce titre de l'année 1995, la grande année pour le son Eurodance à l'instant, le titre de W, Dancing with an Angel, et la voix de Sandra Schomburg. Move Party, malheureusement, on s'arrête là pour cette semaine, mais c'est pour mieux nous retrouver pas plus tard que la semaine prochaine, même endroit, même heure, avec l'Eurodance des années 90 ainsi que la dance du tout début des années 2000, et encore plein de bons souvenirs à la clé. Mais pour le moment, eh bien, on va terminer l'édition de cette semaine avec l'année 1997. Rappelez-vous de Gala, oui oui, celle qui nous avait fait Freed From Desire. Et bien là on va s'écouter son titre Come Into My Life, donc sorti en 97. Merci d'avoir été avec nous, prenez bien soin de vous, gardez le rythme et surtout à la prochaine émission. Ciao ciao.

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0: L'émission Technosystème vous souhaite bienvenue dans le numéro de cette semaine. Pour aujourd'hui, un somptueux programme. Technosystème, c'est maintenant. 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

0: Bonjour, bienvenue, c'est Greg dans la radio. Les derniers technosystèmes de la saison régulière sont là, hein. Et puis avant d'enchaîner d'ici la fin du mois sur les technosystèmes Summer Edition, comme chaque année, avec les meilleurs des titres diffusés durant toute cette année. En tout cas, eh ben, on va en écouter des bons titres encore cette semaine dans notre émission du technosystème. Je vous propose de commencer avec l'Italo Dance.
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0: À longue sera là avec The Peacemaker, ce sera le tout dernier titre de cette série Italo Dance. C'est un remix signé par Dance Boss. Felicia, My System, ça c'est le titre qui représentait la Suède lors du dernier concours de l'Eurovision. C'est donc un remix de Jerry DJ. Du souvenir, on en aura, direction 2016. À l'époque, DJ CEO avait remixé Jonas Blue avec le titre Fast, car déjà 10 ans que ce titre est sorti. Et notre coup de cœur de cette semaine est Italo Dance et Icaro Project avec Questa Notte. Et plusieurs remixes sont présents, c'est celui de Lori DJ qu'on vous a sélectionné pour être le coup de cœur de cette semaine, à découvrir juste après le retour de DJ Montero qui avait fait Stella il y a plus de presque 20 ans maintenant. Il a sorti un titre en français, ça s'appelle La Policière. C'est maintenant, c'est dans le technosystème.
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0: Along the Peacemaker, mixé par Dance Boss pour terminer notre série Italo Dance de ce Techno System numéro 1096. Merci en tout cas d'être avec nous. Chaque semaine, on vous rappelle qu'on sera là durant tout cet été avec les Techno System Summer Edition. Tout comme je vous disais en début d'émission, chaque semaine, ce sera un mois qui sera retracé. Vous connaissez la formule si vous êtes fan du Techno System depuis quelque temps. Ce sera à suivre là, d'ici cet été. Pour le moment, eh ben, c'est le Hands Up.
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0: Le coup de cœur de la semaine dernière, souvenez-vous, Kimbale avec Lily Goes Everywhere, remixé par Jay Kuhn. Et bien, c'est ce titre qui va fermer l'émission. DJ THT et Empire One Over You. On aura du Taylor Swift avec The Fate of Ophelia, remixé par Sun Vibes. Dan Winter, quant à lui, a remixé Giga Dance avec When Love Becomes a Lie. Parmi tout ça, il y aura du souvenir avec DJ Carpi et le titre The Wizen, remixé par TZZP. C'était sorti en 2021, il y a déjà 5 ans. Et deux titres pour commencer, Watche et TK avec I Will Cut You. C'est une nouveauté. Et autre nouveauté, c'est Rox Project avec Jumping and Pumping, remixé par Flashtune. C'est pour entamer cette série Hands Up.
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un instant Kimbaley avec Lily Goes Everywhere remixé par Jay Kuhn. Dernier titre pour ce 1096e épisode du Techno System. J'aurai grande joie de vous retrouver la semaine prochaine. Ouais, promis. Mais pour cette fois, attendre une semaine en attendant, portez-vous bien et on se retrouve.

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1: Il est minuit.
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